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0: 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On pense la mer parce qu'elle est verte, bleue, grise, incolore, et qu'elle a des odeurs vertes, bleues, grises et incolores. On la parle. 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Lorsqu'elle chante, on s'enchante avec elle. 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
1: J'ai une grande nouvelle triste à t'annoncer. Je suis mort. Je peux te parler ce matin parce que tu somnoles, que tu es malade, que tu as la fièvre. Chez nous, la vitesse est beaucoup plus importante que chez vous. Je ne parle pas de la vitesse qui se déplace d'un point à un autre, mais de la vitesse qui ne bouge pas, de la vitesse elle-même. Une hélice est encore visible, elle miroite. Si on y met la main, elle coupe. Nous, on ne nous voit pas, on ne nous entend pas. On peut nous traverser sans faire de mal. Notre vitesse est si forte qu'elle nous situe à un point de silence et de monotonie. Je te rencontre parce que je n'ai pas toute ma vitesse et que la fièvre te donne une vitesse immobile, rare chez les vivants. Je te parle, je te touche. C'est bon, le relief. Je garde encore un souvenir de mon relief. J'étais une eau qui avait la forme d'une bouteille et qui jugeait tout d'après cette forme. Chacun de nous est une bouteille qui imprime une forme différente à la même eau. Maintenant, retourné au lac, je collabore à sa transparence. Je suis nous, vous êtes je. Les vivants et les morts sont près et loin les uns des autres, comme le côté pile et le côté face d'un sou, les quatre images d'un jeu de cubes. Un même ruban de clichés déroule nos actes. Mais vous, un mur coupe le rayon et vous délivre. On vous voit bouger dans vos paysages. Notre rayon, à nous, traverse les murs. Rien ne l'arrête. Nous vivons épanouis dans le vide. Je me promenais dans les lignes. C'était le petit jour. Ils ont dû m'apercevoir par une malchance. Un intervalle, une mauvaise plantation du décor. J'ai dû me trouver à découvert, stupide comme le rouge-gorge qui continue à faire sa toilette sur une branche pendant qu'un gamin épaule sa carabine. J'arrangeais ma cravate. Je me disais qu'il allait falloir répondre à des lettres. Tout à coup, je me suis senti seul au monde avec une nausée que j'avais déjà eue dans un manège de la foire du trône. L'axe des courbes vous y décapite, vous laisse le corps sans âme, la tête à l'envers, et loin, loin, un petit groupe resté sur la terre au fond d'atroces miroirs déformants. Je n'étais ni debout, ni couché, ni assis, plutôt répandu, mais capable de distinguer ailleurs contre les sacs, mon corps comme un costume ôté la veille. Surtout que j'avais souvent remarqué à Paris, dans ma chambre, au petit jour, cet air fusillé d'une chemise. J'avais cet air-là de vieux costume, de chemise par terre, de lapin mort, sans l'avoir, puisque ce n'était pas moi, comme la chambre à laquelle on pense et la même chambre dans laquelle on se trouve. Alors, j'eus conscience d'être la fausse chambre et d'avoir franchi par mégarde une limite autour de laquelle les vivants, sans lâcher prise, arrangent leur jeu dangereux. Avais-je lâché prise? Je me sentais sorti de la ronde, débarqué en somme, et seul survivant du naufrage. Où étaient les autres? Je te parle de tout cela, mais sur le moment, je ne pouvais les situer, ni toi, ni moi, ni personne. Une des premières surprises de l'aventure consiste à se sentir déplié. La vie ne vous montre qu'une petite surface d'une feuille pliée en grand nombre de fois sur elle-même. Les actes les plus factices, les plus capricieux, les plus fous des vivants s'inscrivent sur cette surface infirme. Intérieurement, mathématiquement, la symétrie s'organise. La mort seule déplie la feuille et son décor nous procure une beauté, un ennui mortel. Constater cela me suppose sortie du système. Il est donc anormal que je constate. Je ne constaterai plus dans quelque temps. Ce temps représentera-t-il chez vous une seconde ou plusieurs siècles? Bientôt, je ne comprendrai plus ce que je suis, je ne me souviendrai plus de ce que j'étais, je ne viendrai plus parmi vous. Oh, solitude, nageur noyé, déjà je fonds, déjà je suis écume. Tu sais, j'ai peine à trouver des mots qui répondent aux choses que j'éprouve. Aucune puissance ne m'a défendu cet essai d'éclaircir les mystères. Mais je me sens un drôle de coupable, car je suis déjà l'organisation que je dénonce. Et je ris moi-même, comme les affiliés se voyant trahis par un novice mal au courant de leurs secrets, tellement j'ai de peine à expliquer ma pénombre. Mais du reste, ce que je te raconte n'est-il pas un simple reflet de ce que tu penses? Je ne dis pas cela pour construire autour de toi un piège en glace. Je m'exprime encore trop humainement pour ne pas me méfier de moi. Ce qui t'étonne, c'est que je te parle comme tes livres. Que je sache si bien ce qu'ils contiennent. J'étais de ceux qui doutent. Tu ne me grondais pas, tu ne m'expliquais pas. Tu me traitais comme un enfant, comme une femme. J'étais naïvement ton ennemi. Je te demande pardon. C'est pour te demander pardon que je fais l'étrange effort d'apparaître. La poésie ressemble à la mort. Je connais son œil bleu. Il donne la nausée. Cette nausée d'architecte toujours taquinant le vide. Voilà le propre du poète. Le vrai poète est, comme nous, invisible aux vivants. Seul ce privilège le distingue des autres. Il ne rêvasse pas, il compte. Mais il avance sur un sable mouvant et, quelquefois, sa jambe enfonce jusqu'à nous. Maintenant, je dénombre tes mécanismes. Je comprends ta pudeur que je confondais avec ma nuit. Avec le public, j'ai souvent pris pour des ébauches des pages discrètes, comme des blocs de quartz où l'eau solide pense une forme dont un angle seul apparaît. Et tes givres, tes décalcomanies, ce mot de l'énigme écrit à l'encre sur une feuille pliée vite en deux et que tu ouvres, ne contenant plus qu'un cataphalque. Et dis-moi, lorsque les naufragés du ville de Saint-Nazaire racontent qu'ils virent tous, la nuit en pleine mer, un casino avec des marches, des lampions, des massifs de lauriers roses, la mer, la brume et la faim, ne firent-ils pas œuvre de poète? Voilà qui ne relève pas de cette hallucination individuelle que te reprochent tant d'aveugles. Mais ces gens de la felouque étaient accordés par la souffrance. Je ne souffrais pas avant de mourir. Maintenant, ma souffrance est celle d'un homme qui rêve qu'il souffre. Ce rêve est généralement provoqué par quelque douleur. Tout cela s'apparente au tour dont je viens d'être victime. On dirait que c'est un vieux mort qui te parle. Il est si tôt que la relève ne m'a même pas encore trouvé. Je suis aussi auprès de ma mère. Je te vois dans ton lit. Et je me vois dans la pose d'un homme myope qui cherche son lorgnon sous un meuble. Je commence à me dissoudre. Pour que tu comprennes, il faudrait multiplier à l'infini le mensonge que fait une boulette qu'on roule avec le bout de ses doigts croisés l'un sur l'autre. Je voudrais qu'on me dise depuis combien de temps je suis mort.

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0: Merci, c'est très bien. Puisque vous chantez si bien, on va faire ensemble une chanson sur les pêcheurs de Terre-Neuve. C'est un poème de Gaston Coutet que j'ai mis en musique il y a déjà pas mal d'années. Il y a aussi un refrain qui dit « C'est-y pas vrai, c'est-y pas vrai ?» Et puis ensuite, un petit peu plus tard, « C'est-y pas vrai, les Terre-Neuve ?» C'est un refrain en deux parties, en quelque sorte. « C'est-y pas vrai, c'est-y pas vrai ? » ?»« C'est-y pas vrai, les Terre-Neuve ? » Mettez-y du cœur, il le met.
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1: Le savetier et le financier. 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

classique, s'il vous plaît. Bon, vous connaissez ces instruments qui annoncent notre émission. Un classique, s'il vous plaît, sur Radio Libertaire, la radio de la Fédération anarchiste. À mardi, tous les 15 jours, de 10h30 à midi. Écrivez-nous, librairie Publico, 145 rue Amelot, Paris 11e. Notre programme est disponible sur le site de Radio Libertaire. N'oubliez pas le podcast, les podcasts. Et puis les références des diffusions sur le blog du groupe Commune de Paris de la Fédération anarchiste. Voici 15 jours, nous avons écouté les actes 1, 2 et 3 du Faust de Charles Gounod. Aujourd'hui, pour clore notre saison 2025-2026, nous présenterons les actes 4 et 5, puis un ballet musique. Nous animerons une nouvelle saison à partir du 15 septembre. On a des idées, mais on vous préviendra par notre blog et le site de Radio Libertaire. Envoyez-nous un message si vous souhaitez écouter un compositeur en particulier. C'est pas toujours évident de trouver des bonnes interprétations, c'est pas toujours évident. J'ai promis une fois d'écouter les Indes galantes de Rameau. Bon, j'ai pas réussi à trouver le disque, je désespère pas. Là, je crois qu'il y a une nouvelle version qui vient de sortir. Bon, donc on va essayer. Pour autant, nous ne vous laissons pas tomber pendant ces deux mois, hein, puisque là, c'est l'émission de début juillet, et tous les 15 jours, nous rediffuserons des émissions de la saison qui s'achève. Ainsi, le 21 juillet, nous rediffuserons l'émission du 6 janvier 2026, une émission spéciale pianiste. Tout le monde ne peut pas partir en vacances, nous ne vous quitterons pas, nous croyons à la force de la musique. De plus, n'oubliez pas notre émission Au fil des pages. Le dernier direct de la saison, ce sera pour cette émission le 8 juillet de 17h à 18h30. Là aussi, nous aurons des rediffusions et la reprise le mercredi 8 septembre. Je rappelle, je reviens là à Faust de Gounod, je rappelle l'histoire à partir de l'acte 4. Si vous voulez retrouver les trois premiers actes, eh bien vous allez sur l'émission d'il y a 15 jours. Acte 4, nous sommes dans la chambre de Marguerite. Lorsqu'elle a donné naissance à un enfant de Faust, elle chante l'air, il ne revient pas. Bon, tourmentée, elle se rend à l'église pour prier, mais elle est arrêtée d'abord par Méphistophélès, puis après par un cœur de démon. Elle finit sa prière, mais s'évanouit lorsqu'elle est maudite par Méphistophélès. La scène change. Nous sommes dans la rue. Valentin et les soldats reviennent de la guerre. Ils chantent un chœur martial, extrêmement populaire. Valentin entre dans la maison de sa sœur. Arrivent Faust et Méphistophélès. Ce dernier chante la sérénade grinçante « Vous qui faites l'endormi ?» Valentin revient et cherche à savoir qui est le père du fils de Marguerite. Faust et Valentin se battent en duel, et avant de croiser le fer, Valentin a la sottise de se séparer de la médaille que lui a donnée Marguerite, ce qui le laisse sans protection face au sortilège de Méphistophélès. Alors, Faust tue Valentin sans difficulté. Ah, c'est dramatique, hein, c'est dramatique. Acte 5. Nous sommes dans les montagnes du Harz, la vallée du Brocken. Bon. Pendant la nuit de Valpurgis, Méphistophélès et Faust sont entourés de sorcières. Faust est transporté dans une caverne où il assiste au banquet des reines et courtisanes de l'Antiquité. Faust a une vision de Marguerite et la demande. Méphistophélès aide Faust à pénétrer dans la prison où Marguerite est enfermée après avoir tué son enfant. Ah oui, hein, c'est dur. Hein. Il chante alors un duo d'amour. « Oui, c'est toi, je t'aime. » Lorsque Marguerite apprend que Faust avait fait un pacte avec le diable et que Méphistophélès intervient, elle demande une protection divine. Alors Méphistophélès croit être vainqueur. Le cœur des anges rétablit la vérité. Et tandis, en chantant « Sauvé, Christ est ressuscité », tandis que l'âme de Marguerite s'élève vers le paradis, Faust se met à prier. Aujourd'hui,
Je vous propose ces deux actes-là. Faust, un opéra en cinq actes de Charles Gounod, toujours les mêmes, Marguerite Kirite Kanawa, Faust Francisco Areza, Mephistopheles Evgeny Nesterenko, l'orchestre philharmonique et les chœurs de la Société bavaroise de la radiodiffusion sous la direction de Sir Colin Davis, un disque Philips.

Voilà qui est fini pour aujourd'hui dans Un Classique s'il vous plaît et dans cette saison en direct. On se retrouve dans 15 jours mais pour des rediffusions. Et là, ce sera la rediffusion de l'émission du mardi 6 janvier 2026, émission spéciale pianiste. Comme à l'accoutumée, les instruments vont se faire discrets avec l'ouverture, quelques notes en tout cas de l'ouverture de la flûte enchantée de Mozart. À bientôt et au plaisir de partager.

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Radio Libertaire 89.4, vous êtes à l'écoute de l'émission Remue-Ménage féministe, comme tous les mardis, enfin presque tous les mardis, de 12h30 à 14h30. Aujourd'hui, mardi 21 juillet 2026, nous vous proposons la rediffusion d'une émission réalisée en mai 2025, mais hélas toujours d'actualité. Nous avions interviewé Adélaïde Bon, co-autrice du livre collectif « Sous nos regards, récit de la violence pornographique » qui est paru aux éditions du Seuil. En introduction à cette rediffusion, je vous propose de partager l'éditorial du Monde du 17 juillet, car sur les jours qui viennent de se passer, Le Monde a publié une enquête en 4 volets sur l'affaire qu'il nomme « des viols libertins ». Le Monde publie donc à partir du vendredi 17 juillet une enquête. 19 hommes sont mis en examen pour des faits qualifiés de viol avec torture ou acte de barbarie. Cette circonstance aggravante mesure la gravité de ce que nos journalistes ont dû regarder en face pour écrire. Au centre du dossier, un homme est accusé d'avoir imposé pendant plus de 20 ans à 6 compagnes successives, des soirées sexuelles organisées avec des dizaines d'inconnus recrutés sur des réseaux sociaux. Une centaine d'hommes ont été identifiés comme participants. On voit déjà là un gros problème, c'est qu'il n'y en a que 19 qui sont mis en examen. Où sont les 80 autres ? Il est légitime. Alors, l'éditorial du Monde est intéressant parce qu'il s'interroge sur la pertinence de rendre public des faits d'une telle violence, tant leur description confine par endroits, même tout le temps, je dirais, à l'insoutenable. Néanmoins, taire la cruauté des actes reviendrait à en atténuer la portée. Or, c'est précisément cette portée qui doit nous alerter. Cette affaire n'est pas un fait divers isolé, circonscrit à la psychologie déviante d'un homme et de son entourage. Elle est le symptôme d'une culture qui s'est construite un espace d'expression et de recrutement au grand jour, en se dissimulant derrière le vocabulaire du consentement et de la pluralité sexuelle. Le site sur lequel les soirées étaient annoncées à Pignon-sur-Rue, il fait de la publicité dans le métro. Ses utilisateurs ne se cachent pas, ils commentent, ils se recommandent entre eux, ils se félicitent publiquement de la qualité des soirées. Sur Internet, ces individus se sont crus à l'abri des regards et du surmoi de la société pour partager un langage et une culture commun, parlant des femmes comme de corps, d'objets, qui sont entièrement à leur disposition pour être souillés, violentés, contraints au gré de leurs pulsions, sous le couvert du libertinage assumé entre adultes. Ce qui frappe dans cette affaire, ce n'est pas seulement l'ampleur du nombre d'hommes impliqués, mais la banalité de leur profil. Cadres, salariés, pères de famille, hommes insérés, casiers vierges pour la plupart. L'horreur ne s'est pas nichée en marge de la société, mais est nichée dans son cœur même. Cette affaire s'inscrit dans une généalogie que Le Monde a déjà documentée, de l'affaire French Bucake au dossier Dominique Pellicot. Dès lors que le corps d'une femme se trouve offert par qui ? Par un homme. Des hommes à court, quelles que soient les conditions posées. Ce constat glaçant interroge moins la pathologie individuelle que la disponibilité collective à la prédation, sitôt qu'elle se pare des habits du jeu entre adultes consentants. Le plus troublant tient à la chronologie peut-être. Ces faits se sont poursuivis jusqu'en 2024, soit 7 ans après l'irruption de MeToo dans le débat public français et international. Les avancées réelles de ces dernières années sur la définition du consentement ou sur la libération de la parole des victimes n'ont manifestement pas suffi à déraciner des logiques masculinistes qui s'étaient banalisées bien avant, dans les propos comme dans les actes. C'est ce que les féministes appellent le patriarcat, et qui est millénaire. Ces réflexes continuent d'irriguer des pans entiers de la sociabilité masculine en ligne, et ailleurs, ça n'est pas qu'en ligne. Le chemin qui reste à parcourir se mesure précisément à la distance entre ce que la loi condamne désormais fermement et ce que certains hommes continuent entre eux de désigner comme un jeu. Que cette affaire ait pu prospérer aussi longtemps, sous les yeux d'une centaine de participants consentants ou passifs, dit assez combien la vigilance collective reste aujourd'hui encore largement insuffisante. Féministe, tant qu'il le faudra. Et je vous propose maintenant d'écouter Adélaïde Bon.

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1: 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Vous êtes à l'écoute de l'émission Remue-Ménage féministe ce mardi 20 mai 2025. Aujourd'hui, l'émission accueille Adélaïde Bon. Bonjour Adélaïde. Nous sommes vraiment très contentes de t'accueillir, d'autant qu'on t'a proposé de venir il y a très peu de temps et que donc tu as eu cette gentillesse de te rendre disponible pour participer à cette émission où on va parler d'une part du livre auquel tu as participé qui s'appelle « Sous nos regards » qui est paru aux éditions du Seuil. On va parler donc de ce procès de French Bucake et de Jackie et Michel. On fera aussi des allusions à d'autres procès récents, aussi bien le procès Pellicot que le procès Le Soir-Neck, voire même l'affaire Bétarame, parce qu'on est tout le temps dans les violences faites aux femmes et aux enfants. Et on se rend compte avec ces différentes affaires que vraiment ces violences sont permanentes, violentes, de plus en plus violentes, et qu'elles touchent toutes les sphères de la société, que personne, aucune de nous n'est à l'abri. C'est vraiment ça qui est presque incroyable. On a l'impression que ça peut arriver tout le temps, d'être violenté, à quelque titre que ce soit. Et donc, ensuite, l'émission, la deuxième partie de l'émission, comme souvent, ce sera les informations militantes, avec aussi la petite rubrique dans la médiathèque de Remue-Ménage féministe, on trouve, si jamais vous, auditrices et auditeurs, vous avez besoin de lectures réconfortantes ou éclairantes, on vous propose à chaque fois quelques livres. Et puis le programme de la semaine prochaine. D'ores et déjà, je vous dis de quoi il va être question. Nous interviewerons Auria, qui est militante de la Marche mondiale des femmes à Marseille et qui est une des organisatrices de la grande rencontre qui se déroulera les 13, 14 et 15 juin prochains. Voilà pour le menu de ce jour. Et tout de suite, dans le vif du sujet, Adélaïde, est-ce que tu veux bien te présenter ?
2: Donc je m'appelle Adélaïde Bon, je suis notamment autrice de choses assez différentes. D'abord, La petite fille sur la banquise, qui était un récit sorti en 2018 des conséquences du viol que j'ai subi quand j'avais 9 ans, sorti chez Grasset et aujourd'hui en poche. Après, j'ai co-écrit un manifeste écoféministe avec Sandrine Rousseau et Sandrine Roudeau. Là, je viens de participer à Sous nos regards, que j'ai également participé à coordonner, et je sors à la rentrée littéraire ma première fiction, mon premier roman, qui s'appelle Puisque l'eau monte, aux éditions

0: Bon, donc je travaillais énormément sur les questions de pédocriminalité et tout d'un coup, en lisant ces articles, je me suis rendu compte qu'il y avait une impunité ahurissante en France, sous couvert de liberté, de libération sexuelle, d'émancipation, soi-disant, avec des violences inouïes. Et je me suis dit, c'est pas possible, il faut faire quelque chose, il faut s'allier. Et donc, je me suis mis en lien avec les associations qui étaient citées par l'article, notamment OLF, et en leur proposant de documenter la lutte, de faire une des choses importantes en féminisme, c'est-à-dire documenter. Et pendant ce temps, Hélène Devinck, qui elle a écrit Impunité sur le violeur en série Patrick Poivre d'Arvor, était en lien avec Lorraine Questio, une merveilleuse avocate qui a beaucoup fait pour ces deux procès, parce que Lorraine Questio la défendait sur, je ne sais pas si vous vous souvenez de ça, mais il y a quelque temps à Nice, Gérard Darmanin a fait censurer une librairie qui s'appelle Les Parleuses, sur la devanture de laquelle il y avait ce livre Impunité d'Hélène Devinck. Donc Hélène Devinck a porté plainte pour censure contre Darmanin, elle a gagné, il a été condamné.
1: Mais il est toujours au gouvernement.
0: Et il est toujours au gouvernement, mais bien sûr, parce que tel est notre charmant petit pays. Et donc, Lorraine Questio lui a parlé de ces deux affaires sur lesquelles elle travaillait et lui a proposé de rencontrer deux victimes en lui demandant d'écrire plutôt un manifeste, apparaître dans un journal. Mais Hélène, rencontrant les victimes, a été bouleversée par par l'intelligence, la puissance, la rage de ces deux femmes et a plutôt écrit un récit cotissé de leurs deux histoires. Lorraine Questio m'a fait parvenir ce récit. Moi, j'ai dit, mais c'est génial, il faut en écrire 15, il faut faire un bouquin. Et Hélène Devinck avait eu la même idée au même moment. Et en fait, on était plusieurs à avoir eu cette idée-là en même temps, comme les bonnes idées sont généralement, pas le fait d'une seule personne, mais généralement des idées collectives. Et donc, avec Hélène, on a commencé à rencontrer d'autres autrices et à fabriquer ce collectif de femmes autrices. La totalité des droits d'auteur a été reversée aux plaignantes qui sont dans le livre et la totalité des bénéfices du seuil sont reversés à la Fondation des Femmes pour les autres victimes de la pornocriminalité, parce que là on est vraiment au sommet d'un gigantesque iceberg. Voilà, il y en a, je pense, énormément à venir de victimes qui vont apparaître.
1: Et cet iceberg, en fait, il se compose, on va dire, la pointe pourrait être les femmes victimes, mais ce qu'on voit pas qui est sous la mer, c'est tous les hommes agresseurs, en fait. Parce qu'ils sont bien plus nombreux que les femmes victimes, ils sont récidivistes, ils cherchent tout le temps des nouvelles proies, et on a l'impression que c'est sans fin, et que ça peut être quasi, pas tout le monde, parce qu'on sait que tous les hommes sont pas des violeurs, mais quand même, il y en a trop, beaucoup trop.
0: Alors oui, on pourrait dire que ça, c'est une partie de l'iceberg. Il y a effectivement énormément d'agresseurs. Je ne sais pas s'il y a plus d'agresseurs que de victimes, puisqu'un agresseur fait plusieurs victimes. Après, chaque victime, ça on le sait bien, la raison principale pour être victime de violence, c'est d'avoir été déjà victime de violence. Ça, c'est toutes les études qui montrent ça. Quand on a été victime une fois, on va être victime à nouveau, parce que les agresseurs sentent la trace du sang, sentent
1: vulnérabilité.
0: La vulnérabilité, et comme les agresseurs ont à cœur leur impunité, ils vont très très très souvent, enfin en tout cas la plupart du temps, s'attaquer à des femmes déjà blessées. Mais moi, dans ce tête iceberg, je vois aussi toutes les femmes qui ont été violentées dans cette industrie, et elles sont extraordinairement nombreuses. Je précise ici, on parle de l'industrie pornographique. Je ne parle pas du porno éthique, du porno féministe qui existe.
1: J'ai du mal d'y croire, moi, au porno éthique.
0: J'en sais rien. De toute façon, il correspond, je crois, à 0,01% des contenus. Donc, le jour où ce sera 90% des contenus, je mettrai mon nez là-dedans pour voir. Mais là, pour l'instant, le Léviathan, le monstre, c'est l'industrie dans laquelle, dans le dernier rapport du Sénat, on pouvait lire que plus de 80% des contenus sont illégaux au regard de la loi française. Donc on est vraiment dans une industrie de la haine organisée contre les femmes et les enfants, parce que les scénarios d'inceste sont partout. dans l'industrie porno.

0: Voilà, donc moi, dans cet iceberg, je mets à la fois toutes les femmes, parce que comme c'est une industrie qui a besoin sans arrêt de nouvelles figures, alors là, je fais une petite précision, dans ces deux procès, French Bukkake et Jackie Michel, qui sont particulièrement sordides en termes d'extrême violence de ce que ces femmes ont vécu, l'argument marketing, c'est porno amateur. Il n'a rien d'amateur, c'est pas un couple qui déciderait dans son salon tout d'un coup, bah tiens, on va faire une petite vidéo coquine, c'est marrant, pour les copains et on va le diffuser. Non, il n'a d'amateur que l'argument marketing. D'ailleurs, dans Jackie et Michel, Jackie n'existe pas. Jackie est juste là pour assurer.
1: Puis on peut penser que c'est une femme?
0: Bah, on sait une femme, c'est écrit IE à la fin. Oui. C'est un argument marketing pour rassurer. Celui qui existe, c'est Michel Piron. Michel Piron, c'est 13 millions de bénéfices par an. Alors, il vient de vendre sa société, Jackie et Michel, à un groupe américain dont j'aimerais bien savoir d'ailleurs où est-ce qu'il est localisé. Mais je ne serais pas très étonnée qu'il soit dans les îles Caïmans ou dans un petit paradis fiscal de ce genre. Et donc, dans cet iceberg, il y a toutes ces femmes. Parce que pour faire semblant que c'est de l'amateur, il faut que les femmes soient toujours nouvelles. Parce que ça doit être la girl's next door, la voisine, la fille d'à côté qui aime se faire défoncer. Parce que c'est quand même ça le script, c'est la fille d'à côté. Et en fait, l'idée générale de l'industrie du porno soi-disant amateur, c'est mais en fait, n'importe quelle femme, n'importe quelle fille qu'on croise dans la rue, ce qu'elle aime, c'est qu'on la défonce. C'est qu'on l'humilie, c'est qu'on lui éjacule à la gueule, c'est ça qu'elle aime. Et à la fin, elle dit, ça c'est pour les vidéos Jackie et Michel, merci Jackie et Michel. Et ce qui permet de complètement les silencier définitivement et faire croire à ce scénario-là que les filles, en fait, c'est des filles qui adorent ça. Non pas le sexe, parce qu'il ne s'agit pas de sexe. Dans aucune des scènes dont on va parler aujourd'hui. En tout cas, il ne s'agit pas de relation sexuelle. Il y a la relation qui existe là-dedans, c'est une pure relation de domination. Il n'y a pas d'égalité à aucun moment. On ne parle pas de relation sexuelle, on parle de violence extrême. Et c'est un peu le sujet d'aujourd'hui. Désolée, chères auditrices et auditeurs.
1: C'est une émission qui va être...
0: On va dire des trucs durs.
1: Ça va être dur, mais c'est nécessaire d'en parler pour que chacun prenne conscience des dégâts que ça fait et qu'il faut lutter contre ça. Et d'ailleurs, tout à l'heure, on donnera un rendez-vous parce qu'il y a des rendez-vous qui sont prévus.
0: Ah oui, et d'ailleurs, ça me fait penser une chose aussi dans cet iceberg dont on ne parle pas, c'est toutes les personnes en France qui sont addictes à la pornographie. Et en fait, c'est gigantesque. On pense que c'est presque un Français sur quatre. Alors bon, ça c'est des chiffres d'une psy qui m'a dit ça l'autre jour. Elle est addictologue et c'est le sentiment qu'elle a que peut-être pas addict, mais en tout cas ont une consommation de la pornographie plusieurs fois par mois. Et quand on pense aux millions qui sont dépensés pour l'alcoolisme, qui concerne beaucoup moins de gens, et que rien n'est fait par les pouvoirs publics pour protéger les jeunes gens de cette addiction, qui est une addiction d'une violence extrême, parce que le cerveau a besoin que ce soit de plus en plus violent, et donc on va avoir des jeunes garçons, puisque l'âge d'accès au porno aujourd'hui c'est 10 ans, c'est l'accès au premier téléphone portable, c'est la 6e, et qui dès la 6e vont regarder des scènes de triple pénétration, de prolapsus, des scènes d'une extrême violence qui vont se fixer dans leur imaginaire érotique, mais aussi tout simplement dans leur cerveau. Oui, moi, personnellement, ça me terrifie, en fait.
1: C'est pas des images qu'on oublie, en plus, parce qu'elles sont encore... Un oiseau qui vole, on peut l'oublier, c'est pas violent, c'est doux, c'est... alors que là, on est sur la violence, et je pense que la violence, elle nous imprime plus que la douceur, par exemple.
0: Tout à fait, et alors là-dessus, je vais vous raconter un truc encore plus effrayant. Une chose qui nous a toutes beaucoup dans le collectif stupéfiées à l'écoute de toutes ces différentes femmes, c'est que toutes elles racontaient qu'elles pouvaient plus prendre le métro, qu'elles pouvaient plus aller dans un centre commercial, qu'elles hésitaient quand elles allaient au cinéma, qu'elles étaient reconnues tout le temps et partout. Et on se disait, mais c'est quand même dingue, moi je regarde un film le lendemain, je vais pas reconnaître le deuxième rôle, le troisième rôle. Et dans les films porno, on voit extrêmement peu leur visage. C'est les orifices qui sont filmés. C'est pas, on est dans une vidéo des trous, pas dans une vidéo des visages, des personnes. Les femmes, elles sont totalement réifiées, morcelées. Enfin, on voit que des bouts de leur corps. Comment se fait-il qu'elle soit reconnue partout. Et le plus souvent, avec le prénom qui est sous la vidéo. Sachant que c'est des types qui regardent des milliers de vidéos par an. Et donc, je ne comprenais pas ça. Et j'ai demandé à Maria Hernandez-Mora, qui est addictologue et qui a beaucoup travaillé sur la question de la pornographie, qui est une femme remarquable et passionnante, que je vous recommande d'inviter ici par ailleurs, et qui m'a expliqué qu'en fait, ça s'explique de la même façon, et c'est affreux, que la Madeleine de Proust. Parce qu'en fait, dans le cerveau, comme les types qui regardent ça, ils sont en train de se palucher en même temps. Donc, ils activent la zone du plaisir à l'intérieur du cerveau. Et quand cette zone est active, la mémoire est beaucoup plus efficace que quand cette zone n'est pas active. C'est ce qui permet à Proust, quand il trempe sa Madeleine, de se souvenir avec une acuité inouïe de l'endroit où il était, de la texture, de toutes les odeurs, enfin voilà, d'une sensorialité extrêmement fine et aiguë de ce moment-là, et qui fait de la même façon, mais malheureusement, c'était pas en trempant une Madeleine dans une tasse de thé, c'était en se paluchant sur du viol filmé, que les hommes et les femmes qui regardent du porno vont enregistrer, emmagasiner en eux, de manière extrêmement précise et aiguë, des centaines de milliers d'images ultra traumatisantes, mais qui vont rester en eux. Et moi, ça, je crois que c'est une des choses qui me terrifie, enfin, une des choses que j'ai découvertes qui me terrifiait le plus.
1: Déjà, c'est important de l'expliquer parce qu'effectivement, on se demande comment ça se fait qu'elles sont si reconnues dans la rue. Et là, je comprends mieux. Je m'étais posé cette même question en lisant le livre. Plusieurs des victimes parlent de ça, qu'elles peuvent plus sortir. Et je me demandais comment ça se faisait qu'on les reconnaissait autant.
0: Ouais,
1: bon, moi, j'ai pas été voir de site porno. J'ai comme une répulsion. Je me dis, mais non, mais ne te fais pas de mal. Ça suffit déjà de le savoir intellectuellement. Je trouve, je n'ai pas besoin des images pour comprendre ce qui s'est passé, les mots me suffisent. Même le premier soir où j'ai commencé à lire le livre, la nuit, j'ai fait un cauchemar quand même.
0: Oui, ça m'étonne.
1: Alors que j'avais vu aucune image. Tellement c'est prenant. Mais je conseille aux auditrices et aux auditeurs, si émotivement ils peuvent rentrer dans ce livre, qu'ils rentrent un peu pour comprendre la violence que subissent toutes ces victimes. Et je trouve ça très important. Merci pour vraiment cette explication. On va faire une petite pause musicale pour se reposer un peu.

0: 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Vous êtes toujours à l'émission, à l'écoute de l'émission Remue-Ménage féministe, comme tous les mardis de 12h30 à 14h30. Aujourd'hui, nous sommes avec Adélaïde Bon pour le livre Sous nos regards, pour évoquer les procès French Bucake et Jackie et Michel, notamment. Vous venez d'entendre une chanson d'un ami, Éric Frasiac. Sa chanson, vous l'avez compris, s'appelle Ciudad Juárez. Qu'est-ce que c'est Ciudad Juárez? C'est une ville du Mexique à la frontière des États-Unis où il y a beaucoup de maquiladoras. Ce sont d'énormes usines de finition, de pièces détachées, d'objets pour le vendre aux États-Unis. Mais c'est sur le territoire du Mexique parce que ça coûte moins cher. Et dans cette ville, selon Amnesty International, plus de 1653 cadavres de femmes ont été trouvés entre 1993 et 2008. Plus de 2000 femmes sont considérées comme disparues, 2000 en plus, donc ça fait 3600 en tout. Selon d'autres sources, le nombre de disparus serait bien supérieur. La plupart des victimes ont entre 13 et 25 ans au moment des faits. Elles travaillaient dans ces fameuses maquiladoras de groupes internationaux construits à proximité de la frontière mexico-américaine. Pour 137 victimes, des abus sexuels ont été constatés. 175 cadavres n'ont pas pu être identifiés car ils étaient trop mutilés. En novembre 2005, le porte-parole mexicain des droits de l'homme, José Luis Soberanes, a déclaré que 28 femmes avaient été assassinées dans l'année en cours et que la ville était la honte du pays. Le 17 décembre 2009, la Cour interaméricaine des droits de l'homme a condamné l'État du Mexique pour avoir manqué à ses devoirs en relation avec trois meurtres commis à Ciudad Juárez. Une des hypothèses qui circulait au moment où on a beaucoup parlé de ce fait, évoquait que le rapt et l'assassinat de ces femmes permettaient le tournage de films de meurtres en direct, vidéos qui étaient payées très cher par des amateurs de violence. On est donc dans le même domaine que la pornographie, c'est toujours l'humiliation des femmes, c'est toujours leur mise à mort, physique, psychique, émotionnelle, et à ce jour, on ne parle plus beaucoup de Ciudad Juárez. J'ai recherché pour l'émission et depuis 2009-2010, on n'a plus d'articles quasiment. Mais moi, optimiste comme je suis, j'ai tendance à penser que ça continue. Et hélas. Et voilà. Donc, je voulais en même temps rendre hommage, fémage à une poétesse martyre de la cause des femmes, Susana Chavez. Elle aurait eu 50 ans le 26 janvier dernier. Et du coup, on a un petit peu parlé d'elle dans la presse. C'est elle qui a popularisé, c'est à elle qu'on attribue en tout cas la popularité du slogan « Pas une de plus, ni una más ». Et donc, je trouve que c'est important de parler d'elle, d'autant que ses manuscrits, elle était poétesse, écrivaine, en sont conservés par sa mère, qui vit toujours. Ses textes évoquent la violence, mais aussi le désir lesbien, puisqu'elle était lesbienne, et son attachement au désert environnant. Certains de ses textes sont rédigés à la main, d'autres sont tapés à la machine. Ses archives revêtent une charge prophétique. Elle dit « Certains portent mon corps désert sur leur dos comme si c'était le chemin, me transformant en une mer de tempête, d'os perdu. » En quelque chose d'indiscernable, de mythologique. Trois écrivaines mexicaines, qui résident à ce jour au Texas, ont accompli le souhait de Susana Chavez d'être éditées. Elles ont fait publier un livre qui s'appelle Primera Tormenta, 500 exemplaires en mars 2020 aux éditions Canal Press, mais qui n'est pas traduit et qu'on ne trouve pas facilement. Mais je trouvais important de parler d'elle et de lui rendre fémage. C'est toute notre histoire féministe internationaliste qui passe au travers de cette petite rubrique. On va continuer maintenant avec toi, Adélaïde, pour parler donc de Sous nos regards, ce livre paru aux éditions du Seuil en avril dernier. Comment avez-vous travaillé? Vous faisiez des réunions, des zooms physiques? Comment vous travaillez aussi avec... Il y a 15 autrices et 15 victimes qui parlent l'une à l'autre. Comment vous avez fait?
1: Alors, de plusieurs manières. Donc, on a formé ce collectif qui, comme tous les collectifs, toutes les décisions étaient collectives, donc on a fait des milliers d'heures de réunions, enfin milliers, j'exagère peut-être, mais vraiment beaucoup, beaucoup, beaucoup d'heures de réunions pour se mettre d'accord ensemble sur tout et que chacun puisse, que chacune puisse, voilà, partager ce qu'elle en pensait, etc. On a mis au point une charte ensemble qui permettait de, à la fois de circonscrire les textes, c'est-à-dire à la fois leur taille, mais aussi surtout comment ça se passe avec les victimes. Donc par exemple, chacune des autrices s'est engagée à suivre une formation pour d'accueil de la parole des victimes qu'on a fait avec le CFCV, avec Emmanuel Piette et ses équipes merveilleuses qui nous ont accueillis pour nous former à recevoir leur parole, parce qu'on n'avait vraiment pas envie de les victimiser à nouveau et de voilà.
0: Parce que c'est vrai que ça s'apprend, parce que c'est jamais facile pour une victime de reparler de ce qu'elle a vécu. À chaque fois qu'elle reparle de ce qu'elle a vécu, ça va être le cas quand il y aura les procès, on va les interroger. La souffrance du vécu antérieur remonte à plus que la surface, elle déborde en fait. Je pense que et ça, c'est important d'avoir cette conscience-là. Et du coup, il y a une méthodologie pour accompagner cette parole et ne pas surcharger la victime ou de sa compassion on peut parfois ne pas comprendre ce qui lui est arrivé et on n'a pas à lui faire porter notre propre incompréhension, par exemple.
1: Oui, c'est exactement ça. Et je pense d'ailleurs que c'est juste qu'ils s'apprennent qui s'apprennent et se réapprennent, un peu comme les gestes de premier secours. Parce que moi, j'avais beau avoir fait des tas d'ateliers avec des femmes victimes avant, et avoir déjà été formée à ça, de faire cette formation avec le CFCV m'a donné de nouveaux outils, m'a réactualisé, Enfin, voilà, je pense que c'est des choses sur lesquelles on doit se former sans arrêt. Parce que c'est extrêmement délicat et fin. Une parole de violence, c'est une parole à laquelle on doit laisser l'espace de se déployer, à laquelle on doit laisser des silences. Il faut se retenir de nommer à la place de l'autre, de finir les phrases de l'autre, de l'emmener là où on voudrait qu'elle aille, surtout pas. Voilà, donc il y a tout une attention à avoir, une mise à égalité, partir de l'idée que c'est elle qui vient nous apprendre, c'est elle qui vient nous transmettre ce qu'elle a vécu, c'est elle qui sait. Et nous, on est juste porte-parole, porte-voix, porte-mine.
0: Et solidaire.
1: Et solidaire, voilà. Et puis avec le CFCV aussi, on a beaucoup travaillé sur les stratégies de l'agresseur. Là-dessus, elles sont épatantes, de façon à ce que, comme évidemment, c'est des femmes qui ont été mises sous emprise, de déceler dans leurs propos quand c'était elle qui parlait ou quand c'était encore l'agresseur qui parlait, qui parlait à leur place, et de parvenir à remettre les choses à l'endroit aussi à certains moments quand on sentait qu'elle partait dans le monde à l'envers des agresseurs où les méchants sont gentils et les victimes coupables, etc. Enfin voilà, ce monde-là. Donc ça aussi, c'était très très précieux. Voilà, donc il y a eu l'écriture de cette charte, et après, chacune des autrices a été mise en lien avec l'une des parties civiles de ces deux procès. À un moment donné, peut-être qu'on parlera un peu de qu'est-ce que c'est que ces deux procès-là.
0: Tout à fait.
1: Elles étaient toutes évidemment volontaires pour participer à ce livre. Et ça aussi, c'était des choses qui se vérifient en permanence, parce qu'on peut avoir envie d'une chose à un moment et puis plus à un autre moment. Il y a d'ailleurs dans le texte, dans le livre, un très beau texte signé d'Agathe Charnay et d'une plaignante, où Agathe est allée rencontrer cette femme. Elles ont eu une super rencontre, et au retour, elle lui a dit « finalement, non. En fait, j'ai pas envie. » Et de se dire, pour une fois, son nom, on l'écoute, on le respecte. Et donc, c'est le seul texte des 15 où il n'est pas question de l'histoire de cette femme, mais de ce que l'autrice, elle, a ressenti pendant la rencontre. Enfin, voilà, c'est un texte magnifique. Après, je ne suis pas du tout objective, mais je trouve tous les livres du recueil très, très beaux. Et pour revenir à ce qu'on disait tout à l'heure, que c'est un livre difficile, oui. Alors, on a fait en sorte qu'il soit lisible. D'abord, il y a cette passionnante préface de Christelle Tarot, qui est une grande historienne, notamment des féminicides, et qui remet un peu, qui contextualise qu'est-ce que c'est que cette industrie, d'où elle vient, où elle va, qu'est-ce qu'elle est devenue, et qui remet aussi en lien avec les féministes qui ont tant fait sur ces sujets-là, comme Andrea Dworkin. Ensuite, il y a une deuxième préface de Lorraine de Fouché, qui est donc cette grand reporter au Monde, qui a le prix Albert Londres cette année et qui sort sans cesse des articles d'un immense courage dans les colonnes du Monde, et qui avait sorti cette première enquête sur French Bukkake. Et après, les récits commencent. Et une des choses qu'on s'était dit, parce qu'on avait énormément réfléchi à plusieurs écueils, qui était celui du voyeurisme, ne pas faire que notre livre devienne un support de masturbation, ne pas faire que ce soit que de ne pas mettre le lecteur en position de voyeur. Donc ça a donné lieu à des conversations immenses et passionnantes. On a lu énormément, on avait une bibliographie longue comme plusieurs bras. On s'est documenté beaucoup. Ça a été une des questions.
0: Oui, d'ailleurs, moi, je me suis aussi posé la question en faisant l'émission. Par exemple, dans le livre, vous citez les entreprises de diffusion du porno. Moi, je n'ai pas trop envie de les citer à l'antenne parce que je ne voudrais pas qu'un auditeur s'en serve. Donc, non, les auditeurs qui se masturbent sur le porno, allez voir ailleurs, ne m'écoutez pas.
1: Tous les auditeurs savent quelles sont ces plateformes parce qu'elles sont mondialement connues et qu'elles génèrent des millions de vues à l'instant où nous parlons.
0: Moi, je ne savais même pas que ça existait.
1: On n'en parlera pas quand même, mais voilà, les plateformes, on appelle ça des tubes, enfin, en fait, c'est des lieux sur lesquels des tas de producteurs dans le monde entier vont venir déposer leurs vidéos. Sont des puissances gigantesques. Et une des choses d'ailleurs qui est terrible dans les deux procès à venir, c'est que les viols de ces femmes sont toujours en ligne aujourd'hui et qu'on n'arrive pas à obtenir de ces plateformes qu'elles soient retirées. Google a été condamné il y a quelques mois sur 2-3 vidéos justement pour des instructions en cours. Mais bon, en fait, sitôt qu'elles sont enlevées, il y a des types qui les remettent.
0: Parce qu'ils les ont enregistrés.
1: Exactement. Donc c'est quand même... voilà. Et alors, pour revenir à ce qu'on disait tout à l'heure de la fabrication du livre, on s'est aussi beaucoup posé la question de comment dire l'extrême violence, sans dissocier. Parce que donc, il y avait ce problème du voyeurisme, et il y avait aussi ce problème de dissocier le lecteur, sans faire en sorte que, en fait, la violence soit telle que, en lisant les textes, la lectrice se dissocie, et du coup... soit à distance, euphémisé de la violence qu'on raconte, qu'il puisse prendre la charge de la violence sans que cette charge la dissocie. Et ça a été l'une des raisons pour lesquelles dans le livre il y a autant de formes littéraires différentes, parce qu'on a fait ce pari-là, que ce que le récit journalistique fait de façon factuelle, mais du coup de façon très sèche, en interdisant d'une certaine façon l'émotion, la littérature peut le porter en permettant au lecteur d'être touché. L'un des objectifs principaux du livre, c'était de redonner à ces femmes une place dans notre humanité commune, une place dont elles ont été déniées, sorties par les violences qu'elles ont subies, et par les discours qui ont lieu sur ce qu'elles ont vécu, où sans arrêt, le fait d'avoir tourné dans des films porno fait d'elles des mauvaises victimes, des victimes responsables, ce qui leur serait arrivé, des putes, des salopes, et donc des femmes qui ont mérité ce qu'elles ont vécu. Enfin voilà, il y a tout un discours extraordinairement pervers de la société sur ces victimes-là, et donc on voulait... que le lecteur soit bouleversé par elle, comme nous l'avons été à chacune de nos rencontres. Parce que il faut bien se rendre compte que c'est... Alors, ça saoule d'avoir cette référence biblique, pardon, mais c'est David contre Goliath. Il faudrait que je trouve une autre référence.
0: Le petit pousset contre l'ogre.
1: Voilà, c'est ça. C'est que quand même, on est face à une industrie tentaculaire, planétaire, extraordinairement puissante, avec des consommateurs à toutes les strates de pouvoir. Et des femmes dont la vie a été saccagée. Voilà, moi je travaille depuis plus de 15 ans avec des femmes victimes de violences, et notamment des femmes victimes d'inceste, et je n'aurais pas imaginé qu'on puisse être détruite à ce point-là, que, qu'une industrie de destruction totale puisse être à l'œuvre en France sous des soi-disant contrats français. Voilà, donc toutes ces questions-là, on les a brassées entre nous. Et après, pour ce qui est de la fabrication des textes eux-mêmes, ben, à partir du moment où on signait la charte, on se faisait confiance. Et donc, chacune était totalement libre de la forme qu'elle allait prendre, totalement libre des modalités avec laquelle, par lesquelles elle rencontrait sa victime. Il y en a plein qui les ont rencontrées en vrai. Ben, moi, la mienne, elle habite en Hollande et elle ne parlait pas français. Donc, toutes nos rencontres se sont faites par WhatsApp vidéo, en anglais. Et après, donc, je traduisais le texte en anglais, j'écrivais le texte en français, je traduisais en anglais, je lui ai envoyé, etc. Il y a eu 1000 allers-retours entre chacune des victimes et son autrice avant de valider le texte. Puis ensuite, entre nous et les avocates de chacune des victimes pour que le texte ne leur porte pas préjudice ensuite, notamment parce que Jackie et Michel, c'est une affaire qui est encore à l'instruction. Donc il y a encore de la présomption d'innocence, tout ça, donc il faut faire gaffe. Et ensuite ça a été relu par les services juridiques du Seuil, hein, qui aujourd'hui sont eux responsables de ce qu'il y avait à l'intérieur. Enfin, ça a été énormément d'aller-retour de travail, et ensuite on a fait une réunion toutes les autrices ensemble où chacune avait lu tous les textes. Et pour qu'on soit toutes d'accord politiquement sur la ligne de tous les textes. Hein, voilà. Donc, beaucoup de discussions, mais c'était passionnant.
0: Combien de temps ça vous a pris ?
1: 3 ans.
0: Ah oui.
1: Ouais. Alors après, pour celles qui coordonnaient comme moi, c'est vraiment, vraiment beaucoup de travail. Mais pour certaines, c'était un peu plus léger aussi, parce que c'était participer au Zoom quand elles pouvaient. Mais enfin, en tout cas, pour chacune d'entre nous, ça a été un engagement total, énorme.
0: Et bénévole.
1: Pour les bénévoles, ouais.
0: Tout le monde est bénévole.
1: Ah bah oui, bien sûr. Tout le monde est bénévole de A à Z. Et puis aussi, il y a une chose qu'il faut comprendre, c'est que c'est des femmes dont les réseaux amicaux, familiaux ont été détruits par les violences qu'elles ont subies. Et que donc, on est devenus, enfin en tout cas pour beaucoup d'entre nous, sommes devenus pour elles des relations de confiance avec lesquelles des choses pouvaient se partager qui ne pouvaient pas se partager ailleurs, une sincérité, une honnêteté aussi, parce qu'on savait ce qu'elles avaient vécu. Et donc ça veut aussi dire un soutien émotionnel énorme à donner ensuite, parce que elles vivent des troubles de stress post-traumatique extrêmes, avec donc des désirs d'en finir très récurrents. Enfin voilà, il y a eu aussi tout ça à gérer pour les autrices.
0: Et qui est encore à gérer, parce que j'imagine que ça ne s'arrête pas avec la parution du livre.
1: Et puis on sera toutes là au procès c'est des histoires extraordinairement profondes qui se sont liées entre nous. Moi j'ai une admiration à vie et une amitié à vie pour Mélanie, la femme avec qui j'ai eu la chance d'être en lien. C'est des leçons de courage qu'elles nous ont données. Et aussi, à des moments, il a fallu leur donner du courage.
0: Voilà. Pour, par rapport à ce qu'on a dit tout à l'heure sur le livre qui est dur, il est quand même vraiment ce qui est positif dans ce livre, c'est que plusieurs des femmes qui témoignent, elles témoignent de leur espoir de retrouver une vie normale. Elles témoignent de leur espoir d'une justice qui leur rende justice. Ça, je dois dire, moi, je suis assez pessimiste sur la question, parce que je connais la justice de mon pays dans les affaires de violences faites aux femmes. C'est pas nos meilleurs alliés, on va dire, voire même parfois ils nous enfoncent. Et donc, je leur souhaite beaucoup de courage pour les procès à venir. Je sais que ça va être encore une épreuve pour elles, mais j'espère que les responsables des violences qu'elles ont subies seront jugés à la hauteur de la gravité des faits. Et on parlera dans quelques instants d'une décision de la Cour de cassation, je crois, parce qu'il y a une décision récente qui est assez positive,
1: positive.
0: On peut critiquer un aspect où qu'elle a pas retenu.
1: Oui.
0: Avant de passer à une petite mousse musicale, j'aurais encore une petite question tout à fait, deux petites questions tout à fait concrètes. C'est comment a été choisi l'éditeur ?
1: On a été voir plusieurs éditeurs. Les trois éditrices, en l'occurrence, parce qu'à chaque fois, c'est des éditrices que nous sommes allées voir dans des maisons d'édition. Et les trois maisons qu'on a approchées étaient à fond. Il faut dire qu'on leur a apporté quand même.
0: Le livre était tout fait déjà.
1: Le livre était fait et et c'est un livre qui fera date, même si j'aimerais qu'il se vende un peu plus en librairie, mais donc je vous encourage à l'acheter parce que vraiment chaque achat apporte enfin des financements à la Fondation des femmes pour les autres victimes de criminalité. Mais donc les trois maisons d'édition étaient partantes, et ce qui nous a fait décider pour le seuil, c'est qu'ils offrent leurs bénéfices à la Fondation des femmes. Ça, on a trouvé ça hyper classe, et voilà, et le seuil nous a accompagnés tout le long du, enfin dans toute la suite et la mise en publication de manière formidable dans les médias aussi, enfin voilà. Donc
0: et comment le livre a été reçu?
1: Alors il y a eu beaucoup de médias. Ça, c'est vraiment formidable. Après, les ventes en librairie sont pas. Enfin, je veux dire, on n'est pas en train de faire un Joël Dicker. Moi, j'aurais aimé qu'il se vende à des millions d'exemplaires, mais peut-être ce sera un long, comme ils disent dans l'édition, un long seller, parce que
0: ça peut prendre du temps à le faire connaître. Et
1: voilà,
0: puis,
1: c'est ça. Je pense que dans les milieux militants, il va se diffuser. C'est une parole qu'on n'entend pas. Ce contre-discours là de ce que ces femmes vivent, c'est une parole qui n'existe pas. Qui n'est pas entendu, qui n'est nulle part, et qui donc enfin voilà, c'est ce livre, c'est une pierre, comme ont pu l'être les livres d'Andrea Dworkin ou de Gayle Dines. C'est un livre qui est important dans la conscientisation de ce que c'est que la pornographie aujourd'hui.
0: On lui souhaite une longue vie et le plus grand succès possible.
1: Absolument.

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1: 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Nous allons maintenant vous lire quelques extraits de ce livre qui est paru en avril dernier, Sous nos regards, récit de la violence pornographique, paru aux éditions du Seuil, et qui est le travail de 15 autrices, de 15 victimes et de deux préfacières. Je vais tout d'abord lire la phrase qui commence le livre. Il y avait quelqu'un dans ce corps, après tout. C'est Toni Morrison qui a écrit cette phrase dans son livre Récitatif. Aujourd'hui, la pornographie est une industrie multinationale qui génère des profits faramineux pouvant être chiffrés à l'échelle planétaire à plusieurs milliards de dollars par an. Comme le souligne Michela Marzano, ce phénomène s'inscrit dans une évolution majeure de l'univers du X. Au début des années 90, à côté de films produits par l'industrie pornographique, qui existait bien sûr déjà, on commence à avoir en effet toute une série de vidéos amateurs. Derrière cette espèce de révolution, il y a sans doute la lassitude devant des acteurs et des actrices style statue grecque et devant des scènes trop spectaculaires. C'est l'envie de fantasmer sur la girl next door, la femme de la porte d'à côté, moins parfaite mais plus accessible. Ensuite, cependant, avec le simili amateur, on assiste à une radicalisation du X. Les gonzo vidéos constituées de 8 à 10 scènes hard, des vignettes sans lien entre elles, juste bonnes à faire jouer le spectateur, s'arrachent aux États-Unis. Les chaînes qui sous-payent les films X encouragent les représentations les plus hard et le travail au noir. La pornographie gonzo, comme on la nomme dès lors, est en effet essentiellement marquée par l'absence de scénario, l'absence de décor, l'absence de dialogue, l'emploi de la caméra portée, le recours au gros plan, en particulier sur les organes génitaux, filmés de l'extérieur comme de l'intérieur en mode gynécologique. Le tout sur fond de budget minimaliste et de violence sexiste, raciste et classiste. C'est en effet la pornographie la plus misogyne, la plus hétéronormative et la plus raciste qui alimente aujourd'hui l'essentiel des marchés français, européens et mondial. Produite par des hommes, pour des hommes, la pornographie met d'ailleurs généralement en scène des scripts sexuels qui correspondent trait pour trait à une définition androcentrique de la sexualité, c'est-à-dire une activité décomposée en trois phases, la préparation à la pénétration, les préliminaires, sur lesquels en général on ne s'attarde pas trop, surtout si ce sont les femmes qui en profitent, malgré un passage aussi rapide qu'obligé par le clitoris. La pénétration elle-même, qui peut être buccale, vaginale et anale, et l'orgasme masculin qui en découle, l'absence de ces deux dernières phrases ne permettant pas de qualifier l'acte de vrai rapport sexuel. On comprend dès lors que ce qui importe réellement ici est simultanément la maximisation de la performance virile, l'hymne au pénis, pour reprendre une expression très usitée au XIXe siècle, et la spectacularisation, c'est-à-dire le plaisir spectaculaire, d'un plaisir masculin exalté, magnifié, glorifié, tel le culte rendu à un veau d'or. Vraiment, je trouve cet hymne au pénis, c'est vraiment le résumé de cette affaire. C'est-à-dire que vraiment, au fond, les hommes, ils sont réduits à ça aussi, à leur pénis, à leur violence. Comme s'ils ne pouvaient pas être intelligents, comme s'ils ne pouvaient pas être sensibles, comme s'ils ne pouvaient pas être gentils. Non, ils ne peuvent être que violents et penser avec leur pénis.
2: Oui, bien sûr, c'est terrible aussi pour eux.
1: Oui, et je trouve ça vraiment terrifiant. Tu vas maintenant partager avec nos auditrices et auditeurs le texte que tu as rédigé avec Mélanie.
2: Je ne suis pas celle qu'ils décrivent dans la légende, sous les vidéos des viols. Pas une blonde sexy totalement libre qui aime baiser. Pas une bombe docile, accro à une sexualité hors norme, ni une adolescente, un avion de chasse, une française, une nymphomane, une fille facile, une femelle qui adore ça, encore moins une salope sans limite à la morale déviante. Je ne suis pas une poupée totalement soumise, ça, ce sont leurs mots. De violence en violence, de l'enfance à l'âge adulte, j'ai été leur champ de bataille, leur poupée, leur pute. Trois expressions pour la même chose. Je m'appelle Mélanie. Je suis néerlandaise. Je suis partie civile dans le procès Jackie et Michel. Je porte plainte pour viol, avec circonstances aggravantes de torture, traite d'êtres humains, proxénétisme, enregistrement et diffusion d'images de viol. Trois vidéos, trois jours de tournage, trois jours de viol, du matin au soir. Ma vulve, mes lèvres, mes seins, ma gorge, ma peau, soie et velours, saccagée. Et la joie. Et l'avenir. Ils avaient promis un site unique et un accès payant pour les vidéos. Ils avaient brandi un contrat en français qu'ils n'avaient pas traduit. Signe le contrat, ne t'inquiète pas. Tu me fais confiance ou pas? Alors signe le contrat. Le deuxième jour, l'un d'eux m'a étranglé si fort que j'ai perdu connaissance. La caméra ne s'est pas arrêtée. La compression des artères carotides et de la trachée, les lésions neurologiques, le danger vital, c'est érotique. Pendant trois jours, ils m'ont empoigné, giflé, jeté, retourné, ligoté, écartelé, craché dessus, exposé au regard d'inconnus, besogné, foré, de plus en plus vite, de façon de plus en plus violente. J'ai mis plus fort, on ne t'entend pas, suce-le, tourne-toi, souris à la caméra et répète après moi, merci Jackie et Michel. J'ai souri, j'ai répété, que ça s'arrête. Trois jours, recroquevillés quelque part, à l'arrière des combats, à attendre, dissociés. De ces trois jours, de tout ce à quoi ils m'ont forcé, ma mémoire n'a conservé que des lambeaux. Et eux, tous les rushs. À la fin du troisième jour, la caméra s'éteint enfin. « Sauvé !» me dis-je. Je sors de la douche, le cœur meurtri, l'esprit absent. L'un d'eux exige de la crème sur son dos, je m'exécute. Il me jette sur le lit, me viole. Il vide ses couilles dans le sac à foutre. Devant la caméra, derrière, c'est la même chose, le même mépris. Je n'existe pas pour eux. Sac à foutre. C'est comme ça qu'ils nous appellent. Sale pute, cum bag, de la bonne femelle, fucktoy, cochonne, gicleuse, cunt, chienne, slave, bitch. Ce sont leurs mots. Je ne parle pas français, mais ces mots-là, je les reconnais. Ce sont les mots qu'ils crachent. Dès le lendemain, les vidéos tournent sur toutes les plateformes. Ils m'y violent, encore et à jamais. Et chaque jour, des centaines de types me violent par procuration, jouissent dans leurs paumes moites et passent à autre chose. Poupée jetable. Ils me disent, c'est toi qui as choisi de te retrouver là, qui t'es mise dans cette situation, qui t'es infligé ça à toi-même, toi qui en es responsable. Une pute. T'aurais pu t'opposer, partir, poser tes limites. T'étais pas obligé de dire oui. Trois jours d'affilée, mais personne t'a forcé à rester ni à revenir. Tu n'es pas si naïve. Quelque part, tu l'as cherché. Tu voulais ça. C'est ton truc, ces choses-là. Tu aimes ça. Souviens-toi, tu as signé un contrat. Tu as pris l'argent. Rien qu'une pute. Le piège est fermé. Et la proie, c'est moi. Je dois vous parler des millions de types qui cliquent. Je dois vous parler des milliers de types qui téléchargent, qui téléversent. Je dois vous parler de Michel, Michel Piron. Jackie n'existe pas. Je dois vous parler de Floris. Je dois vous parler de Daniel. Je dois vous parler de Yael. Il organise des événements. Je dois vous parler de ces types qui viennent se branler sur les tournages. Je dois vous parler de Vince, d'Olivier, d'Eddy, de Guillaume. Ils sont acteurs. Je dois vous parler de Pascal. Il est producteur de contenu vidéo. Je dois vous parler de Sander, un ex-petit ami. Je dois vous parler de ces types qui achètent du temps de vagin disponible. Je dois vous parler de Duncan, de Max, de Keun, de Sven, de Milan, de Lars, de Yann. Ils sont photographes. Je dois vous parler de Kim et André. Ils ont une agence de filles. Je dois vous parler de Yann. Il organise des soirées et vend des articles en cuir. Je dois vous parler de Stéphane. Il est créateur de vêtements coquins. Je dois vous parler de Thomas. Il est producteur, photographe, créateur de contenu. Je dois vous parler de Quentin. Il est cadre supérieur. Je dois vous parler d'Éric. Il est avocat spécialisé en droit des sociétés. Je dois vous parler de Ruben. Il travaille dans une animalerie. Je dois vous parler de ces types qui offrent un toit pour la nuit, mais seulement si. Je dois vous parler de Willem. Je dois vous parler de Denis. Il est dessinateur de bandes dessinées pour enfants. Je dois vous parler de mon deuxième petit ami, Yost. Je dois vous parler de mon premier petit ami, Éric. Je dois vous parler de la confrérie internationale des hommes violents. Myth Puppet. pantins de viande. C'est comme ça qu'ils nous appellent, de la chair morte. C'est comme ça qu'ils nous considèrent. Il y a les chasseurs, les rabatteurs, les bouchers, les écarisseurs, les revendeurs, les charognards, ceux qui ficellent la viande, ceux qui l'achètent, tous réunis en un même continuum de haine. Je dois vous parler d'une petite fille, rêveuse, qui porte des couettes et des jolies robes couleur pastel. J'ai 6 ans et personne ne me voit. Alors, je suis gentille, je suis d'accord, je suis partante. Les autres décident à ma place et quoique souvent ça tire, je souris. Poupée en porcelaine. Je dois vous parler de mon père. J'ai 11 ans et mes parents divorcent. Avec lui, on ne sait jamais sur quel pied danser. Si je réponds à côté ou si je dis pas ce qu'il attend, il explose. Il m'insulte. Stupid dumb bitch. Et parfois, il me frappe. Ne pas me tromper, ne pas lui déplaire, mais dès que je suis avec lui, je n'arrive plus à penser. Poupée décervelée. C'est mon père. Je n'en ai qu'un. Malgré les coups et l'amour à condition, aujourd'hui encore, je l'espère. À l'école, les autres enfants se moquent et me montrent du doigt. Je suis la risée de tous. Poupée souffre douleur. Je dois vous parler de mon premier petit ami, Rick. J'ai 12 ans. Il en a 16. Mon premier amour. Puisque je ne veux pas coucher avec lui, il me quitte. Poupée frigide. Je dois vous parler de mon deuxième petit ami, Yost. J'ai 13 ans, il en a 17. De peur qu'il me quitte, je couche avec lui. Et pendant le sexe, il m'insulte, il me crache dessus, m'humilie, m'étrangle, me frappe, il me dit « C'est normal, c'est du sexe. » Une nuit, ça va trop loin, je le supplie, je le repousse, il me viole. Il me dit que je l'ai bien cherché. J'ai des insomnies, des terreurs nocturnes, des crises d'angoisse. Je mutile mon corps, je n'ai de valeur que par le plaisir que je lui procure. Ses désirs m'obligent, je dois être toujours disponible. Poupée de cire. Je dois vous parler de Denis. Je viens d'avoir 15 ans, il en a 25. Il me contacte sur un site de jeux pour enfants, gagne ma confiance, me donne rendez-vous et me viole. Je me confie à Yost, mon petit ami, mais... qu'un autre homme est usé de moi, ça le dégoûte. Alors il me quitte. Poupée usagée. Je perds pied. Tous les hommes me font peur. Je vérifie sans cesse que les portes sont fermées à clé, que mes vêtements sont propres. Je fume du cannabis, je bois de l'alcool. Je commence une thérapie. Je dois vous parler de Willem. J'ai 16 ans. Lui, 50. Sa maison est le rendez-vous des jeunes du quartier, ouverte à toute heure, alcool et herbe à volonté. Il me rassure, me dit qu'on est âme sœur et qu'avec son fils, ils sont ma nouvelle famille, que la mienne ne vaut rien, que je ferais bien de m'en protéger. Je sèche les cours, je passe mon temps chez lui, ne rentre chez ma mère que pour dormir et de moins en moins souvent. Un soir, il profite que je sois seule et saoule pour tenter de tirer son coup. Avec le peu de force qui me reste, je le repousse, je m'enfuis, je vais voir la police. Comment étiez-vous habillé? Qu'aviez-vous bu? Qu'aviez-vous fumé? On ne peut rien faire. Au suivant. Poupée sans valeur. Je romps tout contact avec lui. Je cherche refuge ailleurs. Après qu'un autre petit ami m'ait quitté, 6 mois plus tard, Willem retisse son emprise. Il m'initie aux drogues dures. Il m'en procure. Il me rend dépendante de lui pour ma consommation. Poupée défoncée. J'ai 17 ans. Je suis droguée et sans domicile fixe. Pour un peu de drogue, de nourriture, pour un lit, pour une douche, je suis prostituée. Je dois vous parler des types qui ne m'offrent un toit pour la nuit que si j'ouvre la bouche et écarte mes cuisses. Poupée gonflable. L'État me déclare inapte au travail en raison de troubles de stress post-traumatique extrêmes. Je dois vous parler de Ruben. J'ai 18 ans et lui 60. Il travaille dans une animalerie où je m'abrite souvent. Les animaux, eux, ne me jugent pas. Et il m'explique que je suis une soumise et lui, un dominant. Je ne sais pas ce que ça veut dire. Pour me montrer, il m'agresse sexuellement et il me dissocie. Poupée de chiffon. J'ai 21 ans. Je fais une cure de désintoxication. Je reprends la thérapie. Je me trouve un logement. Ruben et Willem me harcèlent par téléphone, me cherchent, me suivent dans les rues. Je vis dans une peur constante. Je n'arrive pas à sortir de chez moi, à me concentrer, à dormir. J'abandonne mes études. J'ai 22 ans. Je change de ville pour leur échapper. Dans la nouvelle ville, je ne connais personne. Je suis très isolée. Je fais une tentative de suicide. Et même ma pendaison échoue. Je ne parviens plus à manger, je suis brisée. Je veux mourir. Je vis dans une terreur continuelle. Un thérapeute me met sous camisole chimique, 25 mg de kétiapine. Je pèse 36 kilos. Poupée décharnée. J'ai 23 ans. Je suis bénévole dans un centre de soins pour oiseaux sauvages. J'ai arrêté toutes les drogues, je reprends pied, peu à peu. Je dois vous parler d'Eric. J'ai 24 ans, lui 32. Il m'explique à son tour que si je vais mal, c'est que je suis une soumise qui s'ignore. Il m'écrit sans arrêt, dit qu'il est mon ami, mais ne me parle que de sexe et de BDSM. Il dit que c'est pour m'aider. Il m'indique comment me comporter, m'habiller. Il dénigre ma famille, mes petits amis. Il m'envoie des vidéos porno à regarder. Il dit qu'il veut vivre dans ma tête. Moi après moi, année après année, il tissera son emprise, me manipulera, me façonnera. Il enfreindra l'une après l'autre mes limites, me blessera, me rassurera, m'humiliera, me flattera, me réifiera, me félicitera. Il me détruira. Je ne vivrai plus que pour lui plaire. Il me déshumanisera. Poupée vaudou. Je dois vous parler de Quentin. J'ai 25 ans et lui 44. Il est français, mais sur la toile, il parle anglais. Il est très actif dans des groupes de discussion comme Barbie Dolls for Daddies ou Bimbofication and Dollification of Genetic Females. Il dit qu'il est mon ami. Il est gentil avec moi. Il dit que je ferai une bimbo magnifique, qu'il va me former. Poupée, pâte à modeler. Eric et Quentin m'écrivent tous les jours. Ils ne me disent jamais rien d'eux. Comment es-tu habillée ? Envoie une photo. Plus courte, la jupe. Plus moulante. Plus décolletée sur les seins, le haut. Plus long, plus rose, les ongles. Plus blond, les cheveux. Plus doré, la peau. Tu es déprimée ? Prends soin de toi. Offre-toi une manucure, des UV, une pose de fossile, tu verras. Te sentir belle, désirable, ça t'aidera. Poupée Barbie. Je dois vous parler de Thomas. J'ai 26 ans, lui la cinquantaine. Il me ligote dans des positions humiliantes et douloureuses, puis il me prend en photo. Il dit qu'il est mon ami. Alors, il ne me paye pas. Plus il me saucissonne, plus il est gentil. Ensuite, il vend les clichés. C'est comme cela que lui, il gagne sa vie. Quand je lui demanderai de le retirer de son site, il demandera de l'argent. Et comme je refuserai, il exposera mon vrai nom sur Facebook. Poupée rôtie. Je dois vous parler de Stéphane. Comme j'ai porté une de ses robes, il aurait des droits sur mes photos. Quand je lui demanderai de les retirer de son site, il m'ignorera longtemps, puis me traitera d'hystérique sur les réseaux. Poupée mannequin. Thomas, Eric et Quentin disent tellement de mal de mon nouveau petit ami que je finis par le quitter. Et sitôt la voie libre, tout s'accélère. Quentin m'invite à des soirées libertines à Paris. Il paye pour tout, enfin pas lui, mais l'entreprise internationale pour laquelle il travaille, leader mondial de la sex tech de luxe. Il organise tout. Il est un master for fuck meat, comme il se nomme sur l'un de ses profils. Il me dit que je n'ai plus besoin de penser à rien, sinon à réussir mon maquillage. Dumbing down, devenir crétine, c'est ce qui lui plaît. Poupée stupide. Je dois vous parler de Yann. Dans sa boutique, on peut acheter des fouets, des chaînes, des baillons, des kits pour esclaves débutantes. Et dans ses soirées, on peut acheter des femmes. L'espace VIP, c'est là que se tient le marché.

0: Coupé qui dit oui. Je dois vous parler de Kim et André. Ils sont tous deux proxénètes, mais à l'occasion, André prostitue Kim. Eric me les a présentés. Ah, la prostitution, crois-moi, ça sera une expérience sexuelle très intéressante pour toi. Épanouissante, tu te sentiras puissante. Poupée publique. Je m'enregistre aux Pays-Bas comme travailleuse du sexe et je perds mes allocations chômage. À chaque passe, 42% vont au proxo, 21% aux impôts. Je dois vous parler de Duncan, de Max, de Kuhn, de Sven, de Milan, de Lars, de Yann. Je me déshabille, ils me prennent en photo. Ils ne me demandent jamais comment ça va. Poupée de papier glacé. Ma vie est de plus en plus chaotique. Je passe des uns aux autres, je cours d'un endroit à un autre, d'une ville à une autre, et les journées sont si pleines et si stressantes que je n'ai plus d'espace pour penser ce qui m'arrive. Eric et Quentin sont contents, Poupée est débordée. Je dois vous parler de ces vieux types qui, dans les hôtels chics, réservent une chambre et une fille. Avant de m'allonger sur leur lit, ils veulent le jacuzzi. Je dois barboter à côté d'eux en bikini et sourire à leurs amis. J'ai 27 ans. Poupée à louer. Faire la pute, ça coûte cher. Entre les manucures, les UV, les épilations, les tenues, les fossiles, le maquillage, les injections d'acide hyaluronique, de botox, les cours de gym, je dépense plus d'argent que je n'en gagne. Je dois augmenter le nombre de passes. Je suis coincée. Quentin et Eric sont ravis. Poupée en papier mâché et remâché. Je dois vous parler de mon ex-petite amie Sander. Eric organise un bukkake. Ah, crois-moi, ce sera tellement excitant pour toi. Empowering, un mot qu'il dit souvent, et toujours à propos des actes sexuels les plus dégradants. On bande les yeux, 22 sexes d'inconnus à tour de rôle, et on se dépêche et on recommence. Ma bouche se met à saigner et seul Sander me parle gentiment, alors je m'accroche à lui. Il me quittera plus tard, quand je cesserai de me soumettre, quand je serai devenue ennuyeuse. Comme je suis enregistrée par l'État néerlandais comme travailleuse du sexe, je dois suivre un training de self-défense. À l'examen, l'entraîneur fait mine de m'attraper et toute ma force me quitte. Je m'écroule en sanglots. « Ah, ça arrive tout le temps !» dit l'examinateur en haussant les épaules. Personne ne me demande si ça va, si j'ai besoin d'aide. Personne ne sonne l'alarme. Je dois vous parler de Pascal. Il est producteur de vidéos pornographiques pour Jackie et Michel. Yann nous met en lien et touche sa commission. Pascal me propose 900 euros pour 3 vidéos, 3 jours de tournage. 900 euros, mais c'est une somme colossale pour moi qui n'ai rien. Alors après le bandage, la prostitution, le bukkake, je me dis que de toute façon ça ne doit pas être si difficile, le porno. L'étape d'après, de toute façon je ne ressens rien. Poupée zombie. Je dois vous parler de Vince, d'Olivier, d'Eddie, de Guillaume. Ils sont payés pour me violer face caméra. Ils ont un contrat pour ça. Puis ils me violent en coulisses. Ils prétendent qu'ils sont acteurs, mais sur mes cuisses, mes fesses, mes côtes, mon sexe, autour de mon cou, les bleus, les contusions, les plaies, c'est pour de vrai. Poupée démantibulée. Je dois vous parler de ces types qui viennent assister au tournage. Pascal m'avait dit « Ok, for an audience ?» J'avais pas compris. Et le lendemain, des types débarquent, sortent leur sexe et leur téléphone. D'une main, ils filment les viols, les violences, les humiliations, et de l'autre, ils se branlent. À l'un d'eux, Pascal tend un masque pour qu'il puisse à son tour me violer face caméra. Son quart d'heure de gloire, il le préfère anonyme. Il sait bien que ce n'est pas légal, tout ça. Je dois vous parler de Yael, je dois vous parler de Daniel, je dois vous parler de Floris, je dois vous parler de Michel Piron, qui gagne 13 millions de chiffres d'affaires par an en détruisant des femmes. Je dois vous parler des types qui cliquent sur des vidéos intitulées « Dégradation totale ». Ils sont, monsieur, tout le monde, ils sont partout. Je dois vous parler des types qui téléchargent les vidéos et les photos des viols, puis sitôt que je parviens à les faire retirer du net, les y téléversent de nouveau. Je dois vous parler d'eux tous. Ils m'ont dépossédé pendant des années de mon identité, de ma singularité, de ma lumière, de mon intelligence, de ma sensibilité, de mon talent, de mon droit à la vie. Ils m'ont bimboifié, pornifié, putifié. Ils m'ont déshumanisé. Je ne suis pas une poupée. Je suis un être humain. Je suis mon corps, sexué, fécond, mortel. Je suis vivante. Je demande justice.
1: Merci beaucoup Adélaïde pour la lecture de ce texte que tu as donc compris.

0: posée en compagnie de Mélanie. Merci à toutes les deux, parce que on comprend vraiment la violence du système, les imbrications entre les différents acteurs, que ce soit ceux qui filment, ceux qui regardent, ceux qui payent, ceux qui rabattent, ceux qui mentent tout le temps. Et vraiment, c'est magnifiquement courageux. Et je trouve les deux dernières phrases magnifiques. Je suis vivante et je demande justice. J'espère qu'elle aura justice. Vraiment.
1: Oui, moi aussi. Et c'est vrai que son histoire à Mélanie, elle est tellement... C'est comme si elle avait subi tout le continuum des violences, quoi. Du début à la fin, qu'à chaque fois qu'elle s'est battue pour aller mieux, elle a fait des tas de thérapies. Enfin, je veux dire, c'est une femme qui a essayé de toutes les façons possibles de s'en sortir. Et chaque fois qu'elle allait mieux, elle a rencontré un type qui l'a enfoncée. C'est...

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Vous êtes toujours à l'écoute de l'émission Remue-ménage féministe sur donc les ondes de Radio Libertaire. 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Vous venez d'entendre, depuis 12h30 environ, une interview réalisée en mai 2025 d'Adélaïde Bon, co-autrice de l'ouvrage « Sous nos regards, les récits de la violence pornographique », ouvrage paru aux éditions du Seuil. Évidemment, ces témoignages sont ce témoignage de Mélanie que l'on entend, qui demande justice, est très dur à entendre, elle nous bouleverse, mais elle nous montre courageusement la violence de la pornographie mise au service d'hommes prédateurs, violents, méchants, profiteurs. Et dans l'actualité, une nouvelle affaire sort du bois. Elle est documentée notamment dans le journal Le Monde par une enquête menée par Lorraine de Fouché et Jérôme Le Filiatre. Et ça s'appelle, ils appellent ça l'affaire des viols libertins en Gironde. Elle a mis en examen historique de 19 hommes pour des actes sexuels avec torture ou actes de barbarie. Toute cette question pose vraiment, toutes ces enquêtes, et on ne parle pas de l'affaire Pellico, de l'affaire Le Squarnet, etc., etc., on voit la continuité du patriarcat en œuvre pour mener une guerre contre les femmes. Ces hommes sont des terroristes patriarcaux. Et nous avons à cœur, en tant qu'animatrice de l'émission Remue-ménage féministe, de les dénoncer et de toujours lutter. Notre slogan féministe, tant qu'il le faudra, et hélas, nous avons beaucoup de pain sur la planche. Je vais maintenant commencer quelques informations féministes. Je vous donne rendez-vous le samedi 1er août à partir de 16h au cimetière du Père-Lachaise pour nous souvenir de Marie Trintignant, assassinée par Bertrand Cantat le 2 août 2003. C'est le réseau Encore Féministe qui propose chaque année depuis 2003 une rencontre avec un moment de recueillement à Paris pour se souvenir de ce féminicide terrible. Le Front Féministe International, dont fait partie Encore Féministe, organise le 9 août à partir de 15h sur le parvis des droits humains au Trocadéro à Paris un rassemblement pour le premier anniversaire de l'incarcération de Betty Lachlar au Maroc. Betty Lachlar était militante féministe laïque et marocaine, condamnée à 30 mois de prison pour blasphème. Elle avait porté un t-shirt sur lequel on pouvait lire « Dieu est lesbienne et noire ». Moi, ce slogan, il me fait exploser de rire et je ne comprends pas qu'on soit en prison pour un slogan. Ça doit être bien dangereux d'être féministe dans ce pays, comme dans d'autres, hélas. Je vous propose ensuite un petit rendez-vous le dimanche 30 août à partir de 14h à Paris. C'est l'association Encore Féministe qui organise son pique-nique annuel. Pour vous inscrire et savoir le lieu du rendez-vous, vous écrivez un message à encoreféministe@gmail.com. Et puis je vais vous lire maintenant un communiqué de la Fondation des Femmes, paru le 7 mars 2026. C'est un extrait du journal Reporter et d'un article écrit par Vincent Luchez. Violence sexiste, le changement climatique exacerbe les violences contre les femmes. En effet, les constats sont permanents. Les violences faites aux femmes sont accentuées durant les sécheresses, les canicules ou les inondations. Ce changement climatique joue notamment sur l'humeur et amplifie ainsi les mécanismes de domination patriarcale. C'est l'un des désastres attendus, mais rarement mis en avant du changement climatique, cette hausse des violences faites aux femmes. Un rapport d'avril 2025 publie des chiffres terribles. Chaque augmentation de 1 degré de la température mondiale est associée à une hausse de 4,7% des violences conjugales dans le monde. Les féminicides augmentent de 28% durant les vagues de chaleur. Les données s'accumulent sur le sujet. Et pourtant,
certains politiques et médias réactionnaires continuent de contester les connaissances scientifiques. Un épidémiologiste de l'École nationale supérieure, Kevin Jean, spécialiste des liens entre santé et changement climatique, en a fait les frais pour avoir osé rappeler ces chiffres sur France Inter en janvier dernier. Un député d'extrême droite, Charles Alloncle, a qualifié les propos du chercheur de thèse complotiste, tandis que Jenny Bastier, journaliste conservatrice au Figaro, l'accusait de relayer la théorie des climats au relent raciste et concluait « Bientôt, ils vont nous expliquer que l'Afrique est plus violente parce qu'il y fait plus chaud ». Le lien entre l'agressivité et la température est pourtant largement documenté. Il repose sur 30 ans de recherche. Parler de complotisme sur ce sujet, c'est juste du Trumpiste à l'état pur, Raymond Kevin Jean, reporter. De nombreux facteurs peuvent expliquer les liens entre changement climatique et violences faites aux femmes. Le premier d'entre eux, c'est la chaleur, qui a un effet physiologique direct. L'augmentation de la chaleur, de la température, affecte les mécanismes hormonaux des humains, notamment les niveaux de sérotonine et de dopamine qui régulent l'humeur. Une irritabilité qui se traduit chez les hommes, peu enclins à se contrôler, comme on sait, en raison de la structure patriarcale de notre société, par une hausse des violences envers autrui. La chaleur a de nombreux autres effets cognitifs. Le sang utilisé pour réguler la température oxygène moins le cerveau. On dort moins bien aussi lorsqu'il fait chaud. Tout cela participe à des mécanismes de stress physiologique et psychologique qui entrent en jeu dans les violences de genre. Les catastrophes et les situations de crise tendent à renforcer les mécanismes de la domination patriarcale. Plusieurs études scientifiques ont ainsi montré ces effets, associant canicule et forte chaleur à des troubles de la santé mentale et à une hausse des suicides. D'autres recherches ont montré les liens existants entre hausse des températures et augmentation de la criminalité. Cela ne revient toutefois pas à dire que la température nous détermine, ni que les populations des pays chauds seraient vouées à être plus violentes. L'argument de Bastier est absurde et facile à contrer si on prend la peine de lire les études sur le sujet. Par exemple, une méta-analyse publiée en 2024 dans la revue Environmental Health Perspective concluait ainsi à une relation entre hausse des températures et hausse des crimes violents, mais notait des disparités intéressantes. Aux États-Unis, par exemple, une telle relation était bien observée à Cleveland, dans l'Ohio, mais pas à New York. Pourquoi ? Les chercheurs avancent l'hypothèse des différences de conditions socio-économiques et d'organisation qui rendent les habitants plus ou moins vulnérables à la chaleur. L'urbanisme, les îlots de chaleur ou la fraîcheur des logements, les horaires de travail, les possibilités de sortir dans un lieu frais, etc. Autrement dit, notre capacité d'adaptation est au moins aussi importante que la chaleur elle-même pour minimiser les violences. Les violences peuvent être exacerbées dans l'ensemble de la société, mais aussi, voire surtout, au sein du foyer familial. Parmi les nombreuses études sur le sujet, une publication de 2025 portant sur le Mexique offre un exemple éclairant. Les auteurs y expliquent que les épisodes de sécheresse sont corrélés à une hausse des violences domestiques contre les femmes, constatée via les données des hôpitaux, des rapports de police et les appels d'urgence. Or, ces violences sont plus fortes dans les régions les plus agricoles et lorsque les sécheresses adviennent au pire moment pour les récoltes. Les chercheurs voient dans ces observations de quoi étayer leur hypothèse du mal backlash, le retour de bâton masculin. Le climat n'est pas la cause première, mais c'est un amplificateur. Dans les foyers où les revenus agricoles générés par l'activité des hommes sont la principale source de richesse, la perte de ces revenus tend à renforcer l'importance relative des activités réalisées par les femmes. Les hommes se sentant menacés dans leur pouvoir économique et leur source d'autorité traditionnelle, tendraient à être plus violents car ils craignent de perdre ce pouvoir. En résumé, il y a trois mécanismes bien documentés par lesquels le changement climatique aggrave les violences de genre. Les mécanismes biologiques, stress physiologique ou psychologique lié à la chaleur, comportementaux, confinement, changement de routine, et les amplificateurs structurels comme l'insécurité alimentaire ou financière. Mais le climat n'est jamais la cause première, c'est un amplificateur, dit le chercheur Tariq Ben Marnia.
cet amplificateur accentue la probabilité de la violence là où les conditions socio-économiques sont déjà une source de risque. Il ne s'agit évidemment donc pas de déresponsabiliser les auteurs de violence, mais de mieux anticiper les risques à venir, exacerbés par le changement climatique, pour prévenir et lutter contre ces crimes. Or, en termes de prévention, beaucoup de choses pourraient d'ores et déjà être mises en place. Lors des alertes canicules, il existe par exemple des outils de prévention et d'attention tournés vers les personnes âgées vulnérables, mais rien qui soit destiné à accroître la vigilance contre les violences faites aux femmes, souligne Kevin Jean. Contre les violences et les féminicides, comme au sujet du changement climatique, il y a urgence à penser de véritables politiques protégeant la population.

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Vous êtes toujours à l'écoute de l'émission Remue-Ménage féministe pour encore quelques minutes. Cette dernière partie de l'émission est consacrée à un certain nombre d'informations féministes. Je vais passer maintenant à la rubrique dans la médiathèque de Remue-Ménage féministe. On trouve quoi ? On trouve le rapport complet de l'enquête nationale menée par l'association Stop Violence Obstétricale et Gynécologique sur le consentement en gynécologie. Menée auprès de 10 152 répondantes, cette enquête constitue, à notre connaissance, la plus vaste enquête consacrée spécifiquement au consentement dans le suivi gynécologique en France comme à l'échelle internationale. La synthèse des principaux résultats, publiée en juin et déjà transmise à la presse, présentait les chiffres clés de l'enquête. Ce rapport complet va beaucoup plus loin et propose une analyse approfondie des mécanismes qui entravent le consentement dans les soins gynécologiques. Voici quelques chiffres clés. Dans 80,95%, soit presque 81% des consultations, il y a une atteinte au consentement. Dans 45% des consultations, il y a des violences obstétricales et gynécologiques. Dans 40% des discriminations, dans 56% des situations pouvant relever de violences sexuelles, dans 53%, ces violences ont un impact durable sur le suivi médical des patientes. 89,4% des patientes ayant répondu demandent davantage de consentement. Ce rapport comprend aussi une analyse détaillée des mécanismes qui entravent le consentement. Le manque d'information, la situation d'asymétrie de pouvoir, la possibilité ou l'impossibilité de refuser un acte, les discriminations, les conséquences sur la santé. Plusieurs centaines des témoignages analysés montrent des recommandations professionnelles et rappellent quel est le droit. De nombreux résultats inédits, notamment sur le consentement à la présence d'étudiants ou d'étudiantes, les formulaires de consentement, la première consultation gynécologique, les examens réalisés par surprise, poursuivis malgré la douleur et la demande d'arrêter, la nudité, les alternatives proposées ou pas, les conséquences sur le parcours de soins. Ce rapport présente aussi une définition argumentée et une classification précise des violences obstétricales et gynécologiques fondées sur ces témoignages, sur la littérature scientifique, sur les recommandations professionnelles, ainsi que sur le droit français et international. Cette définition s'appuie également sur l'expérience d'accompagnement des victimes de violences par l'association Stop Violences Obstétricales et Gynécologiques. Ce rapport présente aussi une analyse inédite de l'articulation entre les violences obstétricales et gynécologiques et les violences sexistes et sexuelles en santé, mettant notamment en lumière une réalité encore largement taboue. La part de violences sexuelles pouvant être commises dans le cadre des soins gynécologiques lorsque des actes intimes sont réalisés sans consentement libre, éclairé, spécifique, préalable et révocable. Vous trouverez également, si vous téléchargez ce rapport, une revue de la littérature scientifique, une analyse juridique approfondie et de nombreuses annexes documentaires. Cette publication marque l'aboutissement de plusieurs mois de travail associant chercheurs et chercheuses, juristes, professionnels de santé et personnes concernées afin de documenter les atteintes au consentement dans le suivi gynécologique, leurs conséquences sur la santé des patientes et les pistes d'amélioration exprimées par les répondantes. Ce rapport vise à faire comprendre l'urgence d'agir, lutter contre les violences obstétricales et gynécologiques, garantir réellement le respect du consentement dans les soins et adopter une loi cadre intégrale contre toutes les violences sexistes et sexuelles. Vous pouvez écrire à stopvog@gmail.com pour obtenir le rapport, ou vous connecter sur le site stopvog.fr. Une autre étude maintenant que je voudrais partager avec vous, elle a été menée en 2025 en partenariat entre 8 centres d'information sur les droits des femmes et des familles. Le droit d'être protégé, une étude sur l'ordonnance de protection. L'ordonnance de protection est ce dispositif civil de protection des victimes de violences au sein du couple mis en œuvre par une loi du 9 juillet 2010.
Ce dispositif permet de mettre à distance en urgence le partenaire violent sans qu'une procédure pénale soit engagée. Elle s'applique aux couples mariés, pacsés, en concubinage, qu'ils soient séparés ou non, ou qu'ils aient cohabité ou non. 16 ans après l'introduction de cette ordonnance de protection, les autrices de l'étude ont exploré une dimension peu abordée par la recherche. C'est le vécu des femmes pendant la procédure et dans la période qui suit la décision. Si l'ordonnance est un outil indispensable pour mettre à l'abri dans l'urgence les victimes de violences au sein du couple, le rapport pointe les limites de cette ordonnance et propose des pistes pour mieux protéger les victimes.

Radio Libertaire 89.4, les dernières minutes de l'émission Remue-Ménage féministe de ce mardi 21 juillet 2026 sont consacrées à quelques rendez-vous culturels. Tout d'abord, je vous propose de participer, si vous êtes dans cette région, l'Occitanie, à la 5e fête de la chanson politique. Elle se déroule les 28 et 29 août à Mazères-sur-Salat, près de Toulouse. Au programme, un grand nombre de chanteurs, de chorales, des tables de presse, des débats, des ateliers. Vraiment, vous, si vous pouvez vous déplacer à Mazères-sur-Salat, vous passerez un très bon week-end, vendredi et samedi, 28 et 29 août. Vous pouvez voir le programme sur le site fetechansonpolitique.org. Si vous êtes à Paris, vous pouvez aller voir l'exposition consacrée à Lee Miller, cette photographe qui a vécu de 1907 à 1977. Cette exposition se déroule au Musée d'Art Moderne de Paris jusqu'au 2 août 2026. Elle avait été auparavant à Londres. Elle sera à partir de fin août à Chicago jusqu'au 7 décembre. Jusqu'au 26 juillet, toujours à Paris, à la Cinémathèque française dans le 12e arrondissement, vous pourrez découvrir les derniers jours de l'exposition consacrée à Marilyn Monroe. Un extrait du film « Sois belle et tais-toi » réalisé par Delphine Seyrig figure dans le parcours de l'exposition. Jusqu'au 23 août 2026 au musée Carnavalet, les lettres parisiennes de Madame de Sévigné sont présentées. Cette exposition revient sur la vie de Madame de Sévigné à Paris. Le portrait de Madame de Scudéry de la bibliothèque Marguerite Durand y sera exposé dans toute sa splendeur grâce à la restauration effectuée par le musée Carnavalet. À Marseille, jusqu'au 31 août 2026, au musée des civilisations de l'Europe et de la Méditerranée, le MUCEPM, une exposition s'intitule « Mère Méditerranée ». L'exposition appréhende la mer comme la mer maman, pas la mer dans laquelle on plonge, la mer maman comme un objet social et politique. Elle la montre dans le même temps, encore sensible et bien vivant. L'exposition Bonne Mère consacre ainsi la maternité comme objet de construction sociale, enjeu politique et enjeu artistique, dans un parcours immersif et diachronique retraçant son histoire de l'Antiquité à nos jours, dans un va-et-vient permanent entre les époques et les œuvres. Des déesses-mères antiques à la bonne mère marseillaise, des mères patriotiques aux artistes contemporaines, elle interroge les représentations d'une maternité, souvent porteuse d'injonctions, et dévoile la pluralité des vécus maternels. Et puis, autre exposition, à Vire en Normandie, « Sois belle, quand la mode raconte la condition des femmes », 1830-1914. Cette exposition dure jusqu'au 1er novembre 2026. Que nous racontent l'extravagante crinoline et le sévère corset, les décolletés et les voilettes? Pourquoi l'histoire de la mode féminine est-elle si curieuse et si compliquée? La mode n'a rien de frivole. Son histoire se confond avec celle de l'émancipation des femmes. Destinées à la maternité et à la sphère privée, les femmes ont longtemps été condamnées à la jupe. Il faut se rappeler qu'une ordonnance interdisait aux femmes le port du pantalon et que cette ordonnance n'a jamais été abrogée, son application est simplement suspendue à l'heure actuelle. Exclues du pouvoir politique et économique, les femmes se devaient d'être belles et oisives. Crinoline et corset, décolleté et guimpe. Le musée de Vire, en Normandie, propose d'explorer l'histoire de la mode comme reflet de la condition féminine. Pour aujourd'hui, Remue Ménage Féministe vous dit au revoir. La semaine prochaine, Kadia vous fera découvrir des musiques qu'elle aime. Elle parsèmera l'émission d'information. Pendant le mois d'août, l'équipe de Remue Ménage Féministe se repose. Elle vous retrouvera à la rentrée le 9 septembre 2026. Bel été à vous et à bientôt.

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4: 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C'est tout à des phrases.
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0: Chers auditeurs de Pas de Quartier, nous sommes de retour après 15 jours d'absence. Aujourd'hui, je reçois un sociologue de haut vol. Et pas n'importe quel sociologue, Maxime Quijoux, bonjour.
1: Bonjour.
0: Alors Maxime, je te reçois et je t'adresse le compliment suivant. Tu es de la génération des sociologues qui permet à M. Bourdieu de dormir tranquille. Parce que le slogan selon lequel la sociologie est un sport de combat s'applique vraiment à toi.
1: Ah bah c'est gentil, c'est un très grand compliment vu l'admiration que j'ai pour ce sociologue. Donc je te remercie.
0: Mais écoute, moi aussi j'ai beaucoup d'admiration pour M. Bourdieu et donc je ne donne pas ce qualificatif à tout le monde.
1: Donc j'en suis très honoré, merci.
0: Alors je te reçois aujourd'hui pour un livre que tu as co-dirigé avec Timothée Duverger. L'entreprise de demain existe depuis hier, histoire des SCOP et des SIC.
1: SIC, ouais.
0: Voilà. Alors on va aux éditions Le Bord de l'eau dans la collection Histoire des brèches. Bien, avant de commencer, on va donner une définition aussi complète que possible d'une SCOP.
1: Ok.
0: Pour nos auditeurs qui verraient passer les SCOP sans savoir que ça existe, et surtout les SIC. Parce qu'elles sont beaucoup plus récentes que les SCOP.
1: Tout à fait. Déjà, merci de m'inviter pour cette très belle émission. Alors, une SCOP, c'est un acronyme qui désigne les sociétés coopératives et participatives aujourd'hui. Historiquement, c'est un acronyme qui désignait les sociétés coopératives ouvrières de production. Mm-hmm. C'est une entreprise classique, hein, une SARL ou une société anonyme ou une SAS, qui a pour particularité en fait, d'être la propriété des salariés. C'est-à-dire que 51% au moins du capital appartient aux salariés. 65% des droits de vote. Donc ça a pour conséquence le fait même que les salariés non seulement sont propriétaires de l'entreprise, mais élisent leur direction. Donc très souvent, quand on parle de SCOP, on parle d'entreprise démocratique, puisque ce sont les salariés qui désignent leurs dirigeants, leur conseil d'administration, etc. Excuse-moi. L'autre particularité, c'est que dans ces entreprises, il existe un partage des bénéfices. Un partage des bénéfices qui revient aux salariés, puisqu'ils sont propriétaires de leurs moyens de production. Et une autre partie de ces bénéfices sont destinés en fait à ce qu'on appelle des réserves impartageables. Ça, ce n'est pas du tout un détail, puisque les réserves, si un jour la SCOP en fait est fermée et qu'il reste du capital, ce capital n'est pas du tout réparti entre les salariés, il est renvoyé à d'autres coopératives. Donc c'est aussi un modèle d'entreprise qui se veut équitable, d'accord ? À capitaliste ou à lucrativité limitée. C'est des termes qu'on utilise très souvent. Donc une SCOP, c'est une entreprise de l'économie sociale et solidaire qui a pour particularité de faire que le capital appartienne aux salariés, que ces salariés puissent élire leurs dirigeants et que l'essentiel des bénéfices soit partagé entre les salariés et dans une réserve impartageable qui a pour objectif en fait d'assurer la pérennité de l'entreprise. Donc ça c'est pour les SCOP et pour les SIC, c'est effectivement un modèle plus récent. L'acronyme de SIC, ça désigne les sociétés coopératives d'intérêt collectif, qui est un autre modèle de coopérative qui a pour particularité de réunir plusieurs parties prenantes. Il peut avoir des salariés, mais à côté des salariés, il va très souvent avoir des usagers, mais très souvent également, il peut avoir des collectivités territoriales. L'idée de réunir tout ce beau monde, c'est de assurer une finalité sociale à l'entreprise. Tout est tourné pour que cette entreprise puisse agir dans le domaine de l'environnement, dans le domaine du social. Et pour le coup, la grande différence avec les SCOP, c'est que le capital est essentiellement dirigé vers l'investissement réinvesti pour que cette finalité sociale soit assumée. Donc c'est deux modèles un petit peu différents, avec des finalités un peu différentes. L'autre est plutôt tourné vers les salariés, leur bien-être, la répartition des bénéfices de la production de la valeur, et l'autre plus tourné vers une finalité sociale réunissant des parties prenantes différentes.
0: Alors, on va donner des noms de SCOP qu'on n'imagine pas. Par exemple, un journal alternative économique.
1: Tout à fait. Je crois que c'est le journal Blast récemment qui s'est transformé en SIC récemment. Les SCOP, alors, il y en a beaucoup. Les plus connus récemment, c'est
0: Duralex.
1: Duralex. Alors, on pourra y revenir plus tard sur le cas Duralex, qui est un cas un petit peu compliqué. Mais je pense à 1336, Scopti, donc la marque 1336 qui vend du thé et des tisanes, qui est un cas très, très connu ces dernières années. Il y a les Scopes, il en existe plusieurs milliers en France, réunissant entre Scop et SIC presque 95 000 salariés.
0: Tout à fait.
1: Dans tous les domaines, beaucoup dans le bâtiment, on le sait peu, mais il y a des entreprises très anciennes comme les Charpentiers de Paris, par exemple. Il existe aussi dans la construction, les maçons parisiens, UTB. On a un grand groupe qui est très connu qui s'appelle Chèque Déjeuner, aujourd'hui qui s'appelle le groupe UP, qui distribue justement les chèques déjeuner pour les salariés. Voilà, on a plein de petites scopes moins connues. Les SIC, il y en a des connus également. On a Enercop, qui est un distributeur d'énergie vert. On n'a pas conscience à quel point ces entreprises sont un peu partout et parfois sans qu'on le sache vraiment.
0: Alors, le titre, il est à la fois ironique et provocateur. L'entreprise de demain, donc Scop et SIC, existe depuis hier. Donc, histoire des Scop et des SIC. Donc, j'ai appris que si on prenait la définition d'une Scop, depuis les Esséniens, il y a eu des Scop, en fait. Ça date de l'existence de l'humanité, en fait.
1: Alors nous, on n'est pas revenu aussi loin dans cet ouvrage-là, puisque en fait, c'est très difficile. Là, cet ouvrage-là, donc, c'est un ouvrage d'histoire, un ouvrage sur ce modèle d'entreprise, les SCOP et les SIC. Ça a été un ouvrage qui a été difficile à réaliser. On a réuni plein de collègues, justement, pour...
0: 15 personnes.
1: Tout à fait, 15 chercheuses et chercheurs. Mais pas que, aussi des actrices et des acteurs qui ont été eux-mêmes, en fait... partie prenante en fait de cette histoire notamment récente sur les SIC et les CAE dont on n'a pas encore parlé et nous on remonte au 19e siècle pour des raisons assez simples en fait
0: d'archives et d'histoire.
1: Et d'histoire, tout à fait, mais y compris sur cette période contemporaine, sur ces 200 ans qui viennent de passer, c'est extrêmement compliqué, en fait, de trouver des fonds d'archives, puisqu'il y a plusieurs problèmes, il y a un problème d'indexation, souvent les archivistes, en fait, ne connaissent pas très bien ce modèle-là, donc vont indexer les archives sur d'autres sources, par exemple. Il va aussi avoir des problèmes tout simplement d'existence encore contemporaine de ces archives-là. Beaucoup de ces archives ont été perdues, ont été détruites. Et ce qui fait qu'en fait, travailler sur ces entreprises-là, ça relève un peu...
0: du défi. Et c'est un défi que vous avez relevé.
1: Qu'on a relevé et qu'on a essayé de relever. Et pour juste donner un exemple récent, moi justement, il y a 15 jours, je suis allé dans l'entreprise des Charpentiers de Paris, dont l'entreprise est localisée en Essonne, à Vissoux, pas très loin d'Orly. Parce qu'en fait, il n'y a pas eu de mutualisation de ces archives. Donc, il faut aller un peu chercher à droite, à gauche, s'il existe encore des archives dans certaines entreprises pour en avoir la connaissance, tout simplement.
0: D'accord. Alors, le livre est divisé en 4 parties, très, très, très explicites. Je vais les citer. C'est l'histoire et l'âge de la conception. C'est autour de 1830. Oui. Ensuite, c'est l'âge de l'expérimentation, autour de 1848. Les dates sont très importantes. L'âge de la démocratisation, autour de 1943. Et ensuite, l'âge du développement, autour de 1981. Donc, ce sont des dates emblématiques de l'histoire de France.
1: Tout à fait.
0: Et on comprendra pourquoi.
1: Tout à fait.
0: Au fur et à mesure de l'émission. Alors, ce que je voudrais faire, c'est revenir sur une phrase emblématique. Non, deux phrases. Il y a deux phrases emblématiques qui traversent le livre. C'est transformer les ouvriers en capitalistes. Ce sont les accusations pour lesquelles ceux qui étaient contre les SCOP, la participation était contre, les ancêtres des SCOP. Et surtout, c'est faire descendre la République dans l'atelier.
1: Tout à fait.
0: Voilà. Donc, et surtout, il y a le principe de une personne, une voix. Quand on a retenu ça, on retient à peu près les fils conducteurs de l'histoire de la participation.
1: Tout à fait. Alors,
0: De la...
1: Effectivement, ça c'est un point important que j'ai oublié de mentionner tout à l'heure parce qu'il paraît tout à fait évident, c'est-à-dire que les membres de la coopérative, les salariés sociétaires, on ne parle pas d'actionnaires dans les SCOP, justement pour se différencier des actionnaires traditionnels des grandes entreprises, on parle de sociétaires, notamment parce que, en fait, à la différence des entreprises conventionnelles, c'est pas parce que vous avez beaucoup de capital dans l'entreprise que vous avez plus de voix au chapitre. Indépendamment de votre détention du capital, vous avez forcément une voix à l'égal d'un autre salarié qui a moins de capital que vous. Donc vraiment, ce principe de une personne, une voix, il peut paraître évident, sauf qu'il n'est pas du tout évident dans les entreprises capitalistes classiques. Donc ça, c'est effectivement, merci de le mentionner, parce que c'est devenu un principe naturel. Or, justement, quand on s'intéresse à l'histoire, on s'aperçoit que ce principe n'est pas du tout naturel au cours de l'existence de ces entreprises.
0: Il est même dévoyé par beaucoup de biais, notamment l'élitisme des ouvriers.
1: Voilà.
0: Et les problèmes de genre.
1: Voilà. Alors, pour la petite histoire, les sociétés coopératives ouvrières de production, avant qu'on les appelle comme ça au cours... Alors, le terme se développe dans les années 1920-1930. Les ancêtres des SCOP et des SIC, on les appelle les associations ouvrières de production. C'est comme ça qu'on les désigne au 19e siècle. Et contrairement à ce qu'on peut croire... Parce que, alors, par exemple, moi, je vais commencer à m'intéresser à ces entreprises il y a une vingtaine d'années, justement parce que, pour moi, c'était un peu l'emblème, si je puis dire, d'une forme de communisme libertaire.
0: Oui.
1: Et c'est pour ça que, moi, je me suis intéressé à ces entreprises. Pour moi, c'était les symboles de l'autogestion.
0: Ah oui. Et, sur le papier.
1: Alors, encore aujourd'hui, hein, et à l'époque aussi, mais c'était moins celles, les moteurs en fait, de cette époque-là. Mais au 19e siècle, les ouvriers qui décident de s'associer pour justement éviter les intermédiaires et éviter les grands patrons, ce sont des ouvriers urbains, d'ailleurs beaucoup dans Paris, qui appartiennent à, si je puis dire, l'élite, effectivement, de la classe ouvrière, ce qu'on appelle, on a pour tradition d'appeler l'aristocratie ouvrière. Donc, ces ouvriers-là sont des gens très qualifiés, souvent issus du compagnonnage, et qui se sentent un peu différents, si je puis dire, des ouvriers qu'on va voir apparaître, l'ouvrier industriel, les mineurs, etc., dont ils ont finalement peu à voir. Et ces associations ouvrières de production, au 19e siècle, elles réunissent en réalité, donc, des gens qui sont plutôt en haut du panier, si je puis dire, de la classe ouvrière, et qui sont donc habités également par des principes qui ne sont pas des principes égalitaires, qui sont des principes de différenciation sociale, des principes qui se fondent sur l'ancienneté, sur la qualification, sur l'entre-soi, ce qui fait qu'en réalité, ces associations ouvrières, elles sont effectivement, elles rassemblent des gens qui ne vont pas nécessairement inclure de nouveaux membres très rapidement, qui vont faire en sorte de garder le capital pour eux le plus possible en embauchant beaucoup de gens, alors que ces gens...
0: Les auxiliaires.
1: Voilà, les auxiliaires, alors que ces gens-là disent que leur modèle a pour objectif l'abolition du salariat. En réalité, ce n'est pas vraiment ce qui se passe. Et par ailleurs, la démocratie est une démocratie assez variable, puisque le principe de une personne, une voix n'existe pas à l'époque, ou est très aléatoire. En réalité, ce qui se passe, et ce qui va se passer une grande partie du XXe siècle également, c'est que, en fonction de son ancienneté, on va avoir plus de voix que les autres. Donc ça découle d'un principe du compagnonnage, de l'entre-soi, de l'aristocratie ouvrière, où l'ancienneté est quelque chose d'extrêmement valorisé, en fait, d'une certaine manière. Et ça, on le retrouve, en fait, dans le fonctionnement de ces associations ouvrières du 19e, qui vont, à partir des années 1880, grâce aux Républicains, commencer à se développer.
0: Alors, les femmes dans tout cela, ça manque de femmes. Et heureusement qu'il y a deux chapitres qui leur sont particulièrement consacrée, dont Madame Fayol, qui a fait un éblouissant chapitre pour expliquer à quel point elles ont eu du mal à s'auto-organiser de leur côté, et elles avaient aussi un obstacle majeur juridique auquel j'avais complètement oublié de penser, c'est la minorité dans le droit civil, dans le code civil.
1: Tout à fait. Effectivement, on a plusieurs chapitres sur la question des femmes, du genre. Pardon. Et je trouve que c'est ça révèle déjà, premièrement, une époque intéressante de l'historiographie qui s'intéresse en fait de plus en plus à des publics minorisés qui ont toujours existé. Mmh. Hein, les femmes ont toujours travaillé, hein, selon le titre de Sylvie Schetzer qui justement portait sur le travail des femmes. Et là, on en a une belle illustration avec ce livre-là, puisqu'il y a le chapitre de Caroline Fayol, donc sur les femmes qui créent des associations ouvrières de production pendant la Révolution de 1848.
0: Voilà.
1: On a également le rôle de la femme de Jean-Baptiste Gaudin, qui est l'un des entrepreneurs qui va créer la première grande association ouvrière de production dans le nord de la France au 19e siècle. Michel Lallemand, mon collègue, va montrer à quel point sa femme joue un rôle déterminant, ouais, en fait, dans cette organisation et surtout dans sa
0: propagation.
1: Voilà, tout à fait. Et enfin, on a un chapitre d'Ada Richard sur la question du genre, de l'impensé du genre, en fait, dans ces entreprises coopératives. Et effectivement, on n'a pas du tout conscience à la fois de l'existence de ces initiatives par les femmes. Mm-hmm. Ce qu'il faut dire, ce qu'il faut préciser, c'est qu'aujourd'hui, il existe une organisation qui s'appelle la Confédération Générale des SCOP de France, oui, qui est l'organisation qui rassemble en fait toutes les coopératives, les entreprises coopératives de production, qui existe depuis 1884 et qui a été créée par un ensemble d'ouvriers masculins, urbains, dont je vous parlais à l'instant, qui est issu de l'aristocratie ouvrière. Or, la première qui a idée de réunir les associations ouvrières de production,
0: c'est une femme,
1: c'est Jeanne de Rouen, en 1849, qui a déjà pour projet de réunir les associations ouvrières de production. Ce projet-là va échouer, puisque, en fait, très rapidement, la Seconde République va péricliter et va avoir le coup d'État en
0: 1851.
1: Voilà, tout à fait, de Louis-Napoléon Bonaparte. Mais le projet même de réunion des associations ouvrières de production est portée par une femme. Et ça, cette mémoire-là, elle commence en fait à émerger, mm-hmm, alors qu'on le sait depuis le 19e siècle. Mm-hmm. Et là, effectivement, Caroline Fayol fait un excellent boulot qu'elle développe ailleurs. Hein. On a participé tous les deux à un dossier dans la revue Le Mouvement Social sur la coopération, où elle montre à quel point ces femmes de 1848 sont très actives sur la question des associations ouvrières, effectivement des multiples obstacles qui s'opposent et notamment cette histoire de code civil qui leur empêche en fait, mmh, de pouvoir s'associer, puisque les femmes n'ont pas le droit de s'associer.
0: Elles dépendent des maris
1: et à ce titre, déjà, les obstacles sont nombreux à cette époque-là. Il faut réunir le capital, il faut trouver des clients.
0: Elles sont payées moitié moins que les hommes. Elles n'ont pas le capital. Elles sont écartées de l'instruction parce qu'il faut qu'elles s'occupent des tâches ménagères et tout le reste. Il y a tout ça. Et en plus, il y a les hommes des associations qui ne veulent pas que d'autres hommes, par l'intermédiaire de leurs femmes, se mêlent de leurs affaires.
1: Voilà. Alors, pour la petite anecdote, moi, il y a une vingtaine d'années, j'ai travaillé sur... les reprises d'entreprises en Argentine, mm-hmm, et on a retrouvé. J'ai assisté à des phénomènes assez similaires.
0: Ah.
1: Des usines qui étaient occupées par des femmes et qui ont dû divorcer de leur mari parce que leur mari ne comprenait pas ce que faisait leur femme à occuper leur usine nuit et jour. Mm. Donc on voit à quel point le patriarcat en fait se perpétue au-delà des frontières et au-delà des époques. Mais c'est vrai que son chapitre dans cet ouvrage est hyper intéressant dans la mesure où elle met un coup de projecteur sur des actrices de l'histoire dont on sait encore assez peu de choses finalement.
0: Oui, on sait que Madame Ardoin a dû s'exiler et que la deuxième, j'essaie de retrouver son nom, est morte d'épuisement après avoir été déportée en Algérie.
1: Alors oui, je ne me souviens plus effectivement.
0: Je vais retrouver son nom. Voilà, donc ce sont deux femmes extraordinaires qui ont porté le mouvement à bout de bras.
1: Ah oui, non, mais c'est des combattantes tout à fait impressionnantes, hein, de courage et d'abnégation.
0: Tout à fait. Bien. Alors, bon. Alors, revenons à l'ancêtre des SCOP.
1: Mmh.
0: Donc, La première se crée avec l'aristocratie des ouvriers. Mmh. Et il y a un homme, pas n'importe lequel, Karl Marx, qui était du côté de ce mouvement, contrairement à ce qu'on nous pourrait penser.
1: Alors, Karl Marx et Friedrich Engels, ils ont eu une attitude très ambivalente, mais comme beaucoup à l'époque, en fait, hein, à l'égard des associations ouvrières de production, puisqu'à la fois, ça constituait un exemple de base et de préparation de la révolution communiste, et en même temps, assez vite, ils ont condamné ces types de projets qui, en fait, étaient condamnés simplement à être des petits isolats socialistes dans un océan capitaliste. Donc, à la fois, ils étaient assez favorables. Bon, il y a eu un changement au cours de l'époque sur ces questions-là, et donc plutôt favorables dans un premier temps à l'égard de ce type de projet. Et très vite, quand ils ont pris une posture scientifique, ils ont un peu condamné tous ces projets pré-socialistes qu'ils qualifiaient d'utopistes,
0: voilà.
1: Et qui, étaient mignons d'une certaine manière, mais ne pouvaient aboutir. Le seul projet socialiste réaliste pour lui en termes de transformation sociale, c'était la prise du pouvoir de l'État par une révolution, et que toutes les tentatives communautaires ou d'entreprises portées par des ouvriers dans leur coin n'avaient aucune chance d'aboutir. Et ça va créer des gros conflits dans le socialisme naissant en France, puisque l'association ouvrière de production est un peu, en fait, le modèle emblématique jusqu'aux années 1870, y compris pour la Commune de Paris, contrairement à ce qu'on peut croire. La Commune de Paris, elle soutient pas beaucoup ce type d'entreprise.
0: Non.
1: Les associations ouvrières de production, il va falloir attendre un mois. Alors, la Commune ne tient pas très longtemps, mais un mois et demi, pour qu'on commence à s'intéresser aux entreprises abandonnées par les patrons pendant la Commune.
0: Voilà.
1: Et ça, c'est quelque chose qui va prendre du temps. Et en fait, la Commune ne cherche pas à exproprier ses entreprises, mais à louer ses entreprises aux patrons. Sauf que la Commune sera trop courte, donc on n'aura pas d'expérience suffisamment nombreux pour pouvoir savoir comment ça marche. Il va en avoir une de souvenir qui est une usine, une fonderie, qui va réunir plusieurs centaines d'ouvriers et qui va très bien se passer, mais qui va réintroduire des éléments capitalistes tels que le livret ouvrier. Mmh. Ils vont désigner un dirigeant qui a pour caractéristique principale d'être le fils d'un ancien dirigeant d'une fonderie. Et du coup, on va retrouver en fait un peu des caractéristiques d'une entreprise classique. Or, qu'est-ce qui va se passer? Très vite, il va y avoir la répression et la Commune va s'effondrer. La Commune, à l'époque aussi, a d'autres soucis d'une certaine manière.
0: Hein. Oui, il faut trouver les armes.
1: Il faut trouver les armes. Ce n'est d'ailleurs pas par hasard que ce soit une fonderie.
0: Voilà, j'allais le dire.
1: Voilà. Parce qu'il y a la menace des Versaillais et la menace
0: des Prussiens.
1: Voilà, donc l'urgence, c'est à la guerre, c'est à l'organisation du quotidien. Donc ça peut paraître comme des projets un peu plus éloignés.
0: Tout à fait. Alors, nous allons faire une pause, Maxime,
1: et
0: nous allons revenir sur l'ambivalence entre utopie et réalisme, parce que pendant 200 ans, ceux qui portaient ce projet ne voulaient pas être qualifiés d'utopistes.
1: Tout à fait.

0: 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Alors, nous sommes dans la deuxième partie de l'émission sur les SCOP et les SIC. L'entreprise de demain existe depuis hier, titre de livre, Histoire des SCOP et des SIC, avec Maxime qui joue. Maxime, Thomas More, 1516, l'utopie. Pourquoi parler d'utopie dans ce brillant essai sur les SCOP et les SIC?
1: Alors, je crois effectivement qu'il y a, c'est pas je crois, il y a effectivement un chapitre d'Olivier Chaïbi sur la notion d'utopie et pourquoi cette notion est adossée finalement aux sociétés coopératives ouvrières de production et aux associations ouvrières de production qui ont précédé. Je laisse les lectrices et les lecteurs découvrir ce chapitre. Je vais plutôt prononcer moi sur cette notion-là de mon côté, puisque je réalise en parallèle de cet ouvrage-là une histoire en fait de la Confédération Générale des SCOP. Je viens de finir un mémoire sur la création de cette organisation à la fin du 19e, qui m'a conduit en fait personnellement à m'intéresser à cette histoire d'utopie, puisqu'en fait la notion d'utopie, elle est très très souvent mobilisée aujourd'hui encore par les historiennes et les historiens pour désigner ces entreprises. Je pense à des livres, à un livre collectif par exemple, coordonné par Alexia Blin, Xavier Vignat et d'autres. Michel Lallemand qui a fait un livre sur Jean-Baptiste Gaudin et le familistère de Guise, qu'il a qualifié, intitulé « Le travail de l'utopie ». Et en réalité, quand on s'intéresse en fait à tous ces gens au 19e siècle, beaucoup rejettent ce terme, ce qualificatif d'utopie. Et moi, en tant qu'historien sur le tard, ça m'a beaucoup interrogé. Puisque moi, mon métier de base, c'est d'être sociologue. Et la parole des gens qu'on rencontre, elle est importante. On ne peut pas dire que quelqu'un se qualifie d'une certaine manière et le qualifier d'une autre. Et là, moi, ce qui m'a beaucoup interpellé en tant qu'historien, c'est-à-dire de découvrir que certains historiens désigner des gens d'un terme que les gens eux-mêmes rejetaient. Donc moi, dans les travaux que je suis en train de mener actuellement, je m'interroge en fait sur cette notion d'utopie et je préfère finalement parler d'histoire d'abolition du salariat. Puisque l'histoire des utopies, en fait, ça désigne des expériences ponctuelles de ci, de là, avec l'idée très souvent que ce sont des expériences éphémères. Or, moi, les travaux que je mène, en histoire en tout cas, montrent que ces expériences ne sont pas du tout éphémères. Elles ont grossi avec le temps. Donc, la notion d'utopie, c'est aussi très souvent rapporté à une expérience circonscrite d'une certaine manière. Ce n'est pas un phénomène, que ça peut être une organisation, etc., qui va croître. Donc moi, je préfère parler d'abolition du salariat, puisque d'ailleurs, c'est le terme qu'utilisent tous les socialistes au 19e siècle.
0: Oui.
1: On l'a oublié aujourd'hui parce que le salariat est devenu la norme, y compris à gauche, y compris les syndicalistes, quand ils vont vouloir attaquer un patron, ils vont essayer de prouver le principe de subordination, que le salarié était bien subordonné au patron, et ça c'est devenu un argument judiciaire, juridique en fait, de
0: tout
1: la part
0: fait.
1: Des syndicalistes.
0: Et or, ça permet d'aller au prud'homme.
1: Tout à fait. Donc en réalité, moi ce travail-là d'histoire me pose plein de questions, puisqu'en fait le rêve des socialistes, y compris de Karl Marx, c'était d'abolir le salariat. Faire en sorte qu'on n'ait plus de patron, qu'on n'ait plus d'intermédiaire, et que les travailleuses et les travailleurs soient les maîtres de leur propre production et de leurs propres bénéfices. Ça, du coup, moi, cette notion d'utopie, elle me pose vraiment question. Et même d'un point de vue historiographique, je trouve que l'abolition du salariat, ça permet de créer un continuum entre différentes chapelles socialistes, puisqu'on a tendance à les opposer, les socialistes alémanistes avec
0: les
1: guédistes.
0: Voilà.
1: Et en réalité, tous ces gens-là partageaient le même objectif, mais avec des moyens différents, des modalités différentes. Les premiers, c'était par la constitution d'associations ouvrières de production, l'autre par la prise violente du pouvoir d'État, etc. Mais l'objectif final, c'était de faire une société sans classe en abolissant le salariat. Le salariat, c'était vraiment le grand monstre. Donc moi, me semble-t-il, à mon petit niveau, c'est que plutôt que de parler d'utopie, qui était un terme rejeté par les personnes de l'époque...
0: Oui, parce qu'ils étaient dans la réalité concrète, eux.
1: Et le terme d'utopie, encore aujourd'hui d'ailleurs, hein, quand on, pour, dans la bouche de plein de gens, c'est péjoratif.
0: Oui.
1: C'est pour disqualifier un projet. Ouais, mais c'est utopique, ton projet-là. Or, tous ces gens-là ont bien conscience de la charge péjorative de ce terme-là, le rejettent. Le premier à le rejeter, c'est Karl Marx.
0: Oui.
1: Hein, pourquoi il parle de socialisme scientifique ? Pour se démarquer, justement, des socialistes utopistes. Et or, le plus grand socialiste utopiste, c'est Charles Fourier.
0: Oui.
1: Du début du 19e siècle. Alors, Charles Fourier, pour ceux qui pourraient connaître son œuvre, c'est vrai que c'est très exubérant comme pensée. Lui-même refusait l'étiquette d'utopiste. Donc, moi, ça me pose vraiment problème de désigner ces projets-là d'utopistes, même si on a un chapitre dedans, hein, comme quoi, qui revient justement sur l'association entre utopie et coopération. Mais personnellement, moi, je serais pour qu'on arrête de qualifier ces entreprises d'utopistes parce que les gens le rejetaient et que, en fait, le projet, c'était l'abolition du salariat.
0: Tout à fait. Alors, on va revenir sur la personnalité de M. Fourier, justement, qui fait l'objet de plusieurs chapitres. Fourier, c'est celui qui pose les bases idéologiques des ancêtres des SCOP.
1: Tout à fait.
0: Et ses héritiers vont essayer de l'appliquer avec des échecs retentissants, mais des succès retentissants aussi.
1: Tout à fait. Alors, c'est ça qui est très intéressant quand on s'intéresse à cette histoire-là, c'est qu'aujourd'hui, comme je le disais, il y a ces principes égalitaires et démocratiques, comme je les ai définis en début d'émission, qui président en fait l'organisation de ces entreprises-là. À la fin du 19e siècle, les gens qui s'organisent en association ouvrière de production sont pas du tout habités par ces principes-là, comme je l'ai dit, parce qu'ils ils sont habités par des ambitions corporatistes,
0: élitistes,
1: aristocratie ouvrière, etc. Celui qui incarne le mieux cette pensée-là, c'est Charles Fourier. Les fouriéristes sont assez présents tout au long du 19e siècle, même si cette pensée-là socialiste a complètement disparu aujourd'hui, mais elle est extrêmement présente au 19e siècle.
0: Alors que quelqu'un comme Proudhon, qui n'était pas très présent, reste d'actualité.
1: Reste d'actualité, effectivement. Et la pensée fouriériste
0: a disparu.
1: Et en fait, alors, elle a disparu parce qu'effectivement, c'était un projet communautaire qui était très exigeant. Ces communautés-là ont échoué, que ce soit en France ou aux États-Unis, quand ils ont essayé de s'établir aux États-Unis. Mais aussi, elles ont échoué parce que je pense que le principe égalitaire et républicain a gagné un peu la partie. Alors que Charles Fourier, lui, ce qu'il défend, c'est en tout cas pour les modèles coopératifs, c'est l'association du travail, du capital et du talent.
0: Voilà.
1: Et ça, c'est quand même très, très étonnant, cette notion. Alors, associer travail et capital, pas mal de gens l'ont fait, le catholicisme social l'a fait, la conciliation des classes, ce genre de choses. Mais lui, il ajoute une dimension supplémentaire qui est le talent. Et il faut rémunérer, reconnaître ce talent. Donc ces gens-là, des associations ouvrières de production, associer le travail et le capital, ça va de soi encore aujourd'hui. Mais cette notion de talent, elle désigne très souvent le fondateur de ces associations ouvrières de production, qui va devenir le directeur. Donc pour eux, c'est un modèle complet qui correspond complètement, en fait, finalement, à leur philosophie ouvrière, si je puis dire, et une réalité sociologique, puisque eux vont être ceux qui vont être à la tête, les leaders de ces initiatives, et qui, du coup, se reconnaissent complètement. Mais ça va avoir un effet très, très pervers, puisqu'au moment du partage des bénéfices, ce partage de bénéfices, il se fait en fonction du travail, du capital et du talent.
0: Tout à fait.
1: J'ai parlé des charpentiers de Paris à plusieurs reprises au cours de cette émission. Son fondateur, Jean-Louis Favaron, par exemple, était un fouriériste et un cinquième des bénéfices que faisait son entreprise lui revenait à titre personnel en tant que directeur de cette association ouvrière, qui est une association ouvrière qui va devenir très très riche à la fin du 19e, comme d'autres, comme une association ouvrière qui s'appelle Le Travail, qui vont mener des chantiers partout dans Paris, des chantiers très très prestigieux, et du coup va devenir une espèce de personnage complètement un peu mégalo.
0: Complètement mégalo, même.
1: Voilà, et qui, du coup, voilà, la pensée fouriériste, elle épouse complètement, finalement,
0: La démarche des gourous.
1: Exactement, la démarche des gourous, mais pas que. Et en fait, progressivement, ces gourous-là vont se faire un peu contester parce qu'il y a un nouveau type de public qui va arriver et qui va contester en fait cette vision fourriériste de la coopération.
0: Notamment les femmes.
1: Notamment les femmes.
0: Qui sont en bas et qui sont surtout auxiliaires, alors que les autres sont des associés.
1: Alors oui, alors,
0: sociétaires, pardon.
1: Les femmes, elles vont malheureusement pas être très présentes au début, puisqu'en fait, on est dans beaucoup les métiers du bâtiment. Mm-hmm. Encore aujourd'hui, c'est le cas, mais à l'époque, c'est quand même des milieux très, très masculins. Cette vision fourriériste va beaucoup se faire contester à partir de la création de la CGT.
0: Voilà.
1: La CGT, 1895, au départ, la CGT rejette complètement ces associations ouvrières de production parce qu'elle, justement, pour ce côté élitiste, ce côté aristocratique qui ne correspond pas du tout à la CGT anarchiste de la fin du 19e et du début du 20e. Mmh. Mais progressivement, qu'est-ce qui se passe? À force, parce qu'il commence à y avoir des grandes mobilisations en France, à la fin du 19e, beaucoup de syndicalistes se font licenciés.
0: Voilà.
1: Et du coup, se retrouve à devoir créer des associations ouvrières de production avec un logiciel qui est complètement différent, beaucoup plus égalitariste. On va même parler de communiste, de communisme, coopératif. Et progressivement, ces gens vont contester un peu la vision dominante du mouvement des associations ouvrières de production.
0: Tout à fait. Alors. Il y a des grands historiens qui ont parlé de cette époque. Je pense à Monsieur Desroches.
1: Henri Desroches.
0: Voilà, Henri Desroches. Il y a aussi, au XXe siècle, il y a Monsieur Gide et Monsieur Gaumont.
1: Oui, voilà. Jean Gaumont.
0: Qu'on conseille de lire.
1: Alors, qu'on conseille de lire, mais c'est pas facile de trouver ces ouvrages, malheureusement. Il faut aller à la BNF très souvent.
0: Mais il faut aller à la BNF.
1: Il faut aller à la BNF.
0: C'est un conseil que je vous donne. En plus, en période de canicule.
1: Alors là, ils ont été assiégés, visiblement.
0: Oui, je confirme. Bien. Donc, le nom de la personne qui est morte d'épuisement en Algérie, c'est Madame Roland.
1: Tout à fait.
0: Voilà, je tenais à le rappeler.
1: Précisant, oui.
0: Voilà. Donc, nous allons, dans cette partie, si tu veux bien, revenir sur un autre obstacle qui a été le fait, les critiques à ce mouvement. Mmh. Beaucoup ont déclaré qu'on allait transformer en capitalistes les ouvriers. Et pourquoi ces critiques et pourquoi elles n'ont pas duré suffisamment longtemps? Parce que justement, ça n'est pas arrivé.
1: Alors, c'est arrivé un petit peu quand même. C'est tout le problème de ce mouvement-là. L'association ouvrière de production va perdre aussi de son hégémonie comme modèle d'émancipation à la fin du 19e, parce qu'elle est concurrencée en fait par l'arrivée du marxisme avec Jules Guesde en France, l'arrivée du modèle socialiste type Jean Jaurès, qui font de l'État en fait et des politiques publiques l'objectif et le moyen le plus évident de transformer les conditions d'existence des gens.
0: Tout à fait.
1: On croit de moins en moins dans le modèle coopératif. Alors, il va y avoir un modèle coopératif qui va être beaucoup soutenu à l'époque par Jean Jaurès, qui est la verrerie ouvrière d'Albi, qui est une verrerie ouvrière qui est créée à la suite de la fermeture d'une verrerie à côté d'Albi. À Albi, justement, et qui, en fait, a pour principe principal que la coopérative n'appartienne pas à ses salariés, mais appartienne aux organisations syndicales et socialistes, pour éviter, justement, que les ouvriers se transforment en patrons. Puisque le problème des associations ouvrières, à la fin du 19e, quand elles commencent à se développer, elles se développent à la faveur de l'arrivée des républicains au pouvoir, qui vont en fait vouloir mobiliser ce modèle-là justement pour faire que les ouvriers deviennent sages. L'idée, c'est vraiment la conciliation des classes et le fait que les ouvriers deviennent finalement
0: des propriétaires.
1: Des propriétaires de leurs moyens de production. Ça va les responsabiliser et ça va, c'est aussi un moyen de méritocratie pour l'époque. C'est-à-dire qu'ils vont épargner, puis progressivement, à la force de leur travail, ils vont s'enrichir et vont devenir des bons petits patrons collectifs. Voilà. C'est l'idée. Donc la critique, elle est valide, si je puis dire d'une certaine manière. Et le problème, c'est que ces gens-là, très vite, pour certains, vont gagner beaucoup d'argent.
0: Et vont se comporter comme des patrons.
1: Et vont se comporter absolument comme des patrons. Sauf qu'à un moment donné, ils vont se rendre compte que ça devient problématique, puisque leur modèle, quand même, c'est un modèle qui prône l'émancipation et l'abolition du salariat. Donc il va y avoir une contradiction très forte qui va commencer à apparaître. Et certains, au sein du mouvement des associations ouvrières, de production, le mouvement à l'époque s'appelle la Chambre consultative, certains ont commencé à dire...

0: à des gens à la Confédération générale des SCOP qui vont dire il faut en finir avec ce système archaïque, il faut qu'on ait un système égalitaire et plus démocratique. Et ça, ça va se transformer en loi en 1978. Mmh. Cette loi de 78, elle va permettre justement de vraiment interdire les pratiques de vote plural, c'est-à-dire le fait d'avoir plusieurs voix au chapitre, imposer le partage des bénéfices et imposer les réserves impartageables. Les réserves impartageables dont je parlais au début, le fait même qu'on ne puisse pas se partager les réserves à la fermeture de la coopérative, ça c'est quelque chose qui n'existe pas avant 78. Mmh. C'est-à-dire qu'on se partage le capital, on ferme la coopérative, ce qu'on appelle faire la bombe, c'est-à-dire qu'on gagne beaucoup d'argent, et une fois qu'on a gagné beaucoup d'argent, eh ben, on ferme l'entreprise, ben, comme les capitalistes, hein, d'une certaine manière.
1: Tout à fait, voilà. Bon, merci Maxime. On va faire une pause, et on va venir sur un autre modèle, parce que le navire amiral des SCOP, des ancêtres des SCOP, ça a été la Grande-Bretagne, finalement. Et ça... On le montre bien dans le livre que tu as co-dirigé.
0: Alors, oui, on en reparle après.
1: On en parle après. Merci.
0: Merci à toi.

0: 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Alors, nous sommes dans la dernière partie de l'émission sur l'entreprise de demain existe depuis hier, histoire des scopes et des SIC, avec Maxime qui joue. Maxime, on va parler de la Grande-Bretagne, qui a été, depuis 1870, surtout le vaisseau amiral du mouvement coopératif international. Mmh. Explique-nous ça, avant qu'on arrive à l'actualité de maintenant.
1: Alors, ça, c'est très important que tu m'interroges là-dessus, puisqu'en fait, il y a un grand problème quand on travaille sur l'histoire de la coopération, c'est qu'on prend toutes les formes de coopération, on les rassemble. C'est-à-dire la coopération agricole, la coopération de consommation, la coopération de production, etc. La grande difficulté, c'est de trier un peu toutes ces familles, en fait, d'une certaine manière. Puisque la coopération de consommation, donc le fait même que les consommateurs se réunissent, ouvrent des épiceries, on a la Bellevilloise, par exemple, à Paris, qui est une coopérative de consommation extrêmement emblématique.
0: Il y a tout ce qui est AMAP.
1: Alors, je ne sais pas si toutes les AMAP sont sous le format de coopérative de consommation. Du coup, tu me l'apprends. Mais historiquement, quand on fait l'histoire donc, de la coopération, c'est trop souvent la coopération de consommation. Or, quand on s'intéresse en fait à l'histoire de la coopération de production, donc des travailleuses et des travailleurs, elle est très différente de la coopération de consommation. Mmh. Elle est très importante. La Grande-Bretagne est très importante pour l'histoire de la coopération de production en France parce que, en fait, très vite, à partir des éthiques pionniers de Rockdahl, en fait, c'est en 1848, si mes souvenirs sont bons, ils mettent les principaux principes, si je puis dire, de la coopération qui vont devenir des principes que partagent toutes les coopératives, pour le coup. Une personne, une voix, la répartition en réserve impartageable. Il y a tout un ensemble de principes qui vont fixer, que vont partager toutes les coopératives. Et effectivement, il va y avoir des grands magasins, des grandes coopératives de consommation qui vont se développer beaucoup au Royaume-Uni. Mmh. Et à la suite de ça, les coopérateurs français de production décident d'inviter des coopérateurs de consommation en France. Et c'est ça qui va lancer la création de la chambre consultative des associations ouvrières de production en France. Or, une fois qu'ils ont eu ce premier contact, très vite, ils vont couper le contact avec les coopérateurs anglais. Parce que la consommation, ce n'est pas du tout ce qu'ils veulent faire. La consommation, c'est un autre modèle. Et très vite, ce que je vais découvrir dans les archives, c'est que les coopérateurs de production et coopérateurs de consommation ne s'entendent pas du tout. Mmh. Et parce que les uns veulent que les bénéfices bénéficient, si je puis dire, aux travailleurs, aux producteurs, alors que du côté de la consommation, qui bénéficie aux consommateurs. Donc il y a une espèce de tension qui existe très tôt, en fait, entre les uns et les autres, qui ne vont pas réussir à résoudre. Au début de l'année 1901, ils vont essayer de se rapprocher, ils vont créer un journal commun, mais au bout de 10 mois, ils se disputent. Et ça va vraiment fracturer le mouvement pendant très longtemps entre consommateurs et producteurs. Donc, ils ne vont jamais réussir à se rapprocher, à travailler ensemble. Les producteurs vont beaucoup reprocher aux coopératives de consommateurs de passer par des entreprises classiques alors qu'il existe des coopératives de production. Et à l'inverse, les coopérateurs de la consommation reprochent aux producteurs de faire des tarifs beaucoup trop élevés dans l'objectif d'amasser des bénéfices pour les sociétaires. Et ça, c'est quelque chose sur lequel ils ne vont jamais réussir à s'entendre. Donc, très souvent, quand on fait l'histoire de la coopération, c'est l'histoire de la consommation. Mmh. On sait très, très peu de choses de l'histoire de la production, qui est une histoire, finalement, qui est complètement noyée dans l'histoire de la coopération de consommation. Et donc, tout l'intérêt de ce livre et des recherches que je mène actuellement, c'est essayer d'isoler cette histoire de la coopération de production, parce qu'elle est complètement différente de l'histoire. Très souvent, on parle de Charles Gide. Charles Gide, c'était l'histoire de la... C'est la consommation, Charles Gide. Il n'a rien fait sur la production. Et la grande spécificité de l'histoire de la consommation de production, c'est que la France, très vite, s'impose comme le pays où il y a le plus d'associations ouvrières de production au monde. La Grande-Bretagne, c'est le modèle de la coopération de consommation.
0: Un Commonwealth, si j'ose dire.
1: Voilà. Et la France, c'est la coopération de production. Très vite, ça devient une espèce de modèle qui n'est pas forcément reproduit d'ailleurs, mais de vraiment, waouh, les associations ouvrières de production, c'est la France.
0: Voilà. Alors, donc, à l'heure actuelle, nous avons trois exemples. LIP, qui est emblématique, Manu France et Duralex.
1: Tout à fait.
0: Voilà. J'ai bien dit trois exemples qui ont... Duralex, malheureusement, risque d'échouer. Alors, LIP, revenons sur l'exemple de LIP.
1: D'accord.
0: Il y a deux livres excellents qui sont sortis chez Libertalia qui expliquent le phénomène de LIP. Pourquoi LIP reste encore dans l'imaginaire collectif?
1: Ah, c'est une bonne question, ça.
0: C'est une très bonne question. C'est au sociologue et à l'historien sociologue.
1: Alors...
0: Parce que vous en parlez dans le livre.
1: Alors, pourquoi LIP? Contrairement à la réalité de l'époque, puisqu'en fait, on confond deux choses avec LIP. On confond la lutte et l'entreprise qui va naître par la suite. LIP, c'est un modèle d'autogestion de lutte. C'est-à-dire qu'on réquisitionne les montres, on vend les montres.
0: Et on se paye dessus.
1: On se paye dessus, mais ça, c'est un temps très court dans l'histoire de LIP. Parce que l'objectif des ouvriers de LIP, c'est pas du tout de fonctionner en autogestion la production. C'est ça qu'on oublie très souvent. Il y a un livre qui est paru il y a une petite dizaine d'années par Guillaume Gourgue et Claude Neuschwander qui revient sur cette étape et qui montre qu'en fait, les ouvriers ne veulent pas être en autogestion. Ils cherchent un repreneur. Très vite, ils cherchent un repreneur qui va être Claude Neuschwander, justement.
0: Voilà.
1: Et cet ouvrage montre qu'en fait, très vite, l'État décide de tuer LIP. D'ailleurs, l'ouvrage s'appelle « Pourquoi ont-ils tué LIP ?»
0: Comme ils ont tué Manu France.
1: Comme ils ont tué Manu France, tout à fait. À chaque fois, c'est l'État qui tue ces initiatives. Et LIP est devenu un symbole parce qu'il correspond à une époque où, justement, on attend d'une certaine manière un exemple du courant autogestionnaire qui commence à naître et à s'exprimer. Qui vient de mai 68 en grande partie, mais même un petit peu avant, la création de la CFDT. Alors aujourd'hui, la CFDT est autre chose.
0: Ah
1: mais,
0: oui.
1: Mais la CFDT, quand elle naît en 64, elle naît d'une déconfessionnalisation de la CFTC et elle a pour objectif de défendre un syndicalisme autogestionnaire.
0: Tout à fait.
1: Donc on est dans une époque d'ambiance participative, si je puis dire, et LIP va d'un seul coup, en fait, matérialiser ce rêve-là qui va suggérer... quand on en discute avec des anciens camarades, c'est vraiment un peu une espèce de rêve qui se concrétise d'une certaine manière.
0: Tout à fait.
1: Et c'est pour ça que ça a marqué une génération. Et à ma connaissance, après-guerre, ça a été l'exemple le plus emblématique d'une lutte qui se veut autogestionnaire, en tout cas dans la lutte. Là, il y a un livre qui vient de sortir récemment sur une autre expérience qui s'appelle Boismondeau.
0: Oui, il y a tout un chapitre.
1: Un chapitre tout à fait sur Boismondeau aussi, qui est une autre entreprise communautaire avec une ambition autogestionnaire très très forte.
0: Et une ambition politique.
1: Tout à fait.
0: À la différence de LIP.
1: Tout à fait. Alors, qui, pour le coup, avait vraiment un projet autogestionnaire. Là, il y a un livre qui vient de sortir sur Boismondeau qui s'appelle « L'émancipation par le travail » et qui revient sur cette expérience autogestionnaire, mais qui a eu beaucoup moins de notoriété parce que l'expérience est plus ancienne. Ça commence à la fin de la Seconde Guerre mondiale et ça se finit au début des années 50. Mais c'est une expérience très, très forte qui va marquer beaucoup de sociologues du travail, beaucoup d'activistes, mais dont on va perdre la mémoire. Et LIP va être la première bataille autogestionnaire d'après-guerre. Après, on va voir Manu France, mais pour le coup, Manu France, alors là, va être encore plus s'évaporer dans les mémoires.
0: Alors, Manu France ne s'évapore pas dans les mémoires à partir du moment où on se rend compte qu'il y a une bataille politique de la gauche dans la gauche, entre communistes et socialistes, et que quelque part, les socialistes ont décidé de tuer Manu France.
1: Alors, les socialistes, effectivement, ce qui est,
0: l'entourage de Mitterrand.
1: Il y a un chapitre de Willy Gibard, qui est un jeune docteur en sociologie, qui a fait une partie de sa thèse sur le cas de Manu France. Alors, Manu France, pour rappeler aux auditrices et aux auditeurs, c'est une entreprise de cycles et de fusils de chasse qui est situé à Saint-Étienne et qui a des difficultés à la fin des années 70 et qui, fin des années 70, début des années 80, repart sur un projet de SCOP, justement. Alors, il y a, je crois qu'ils étaient 2000, ils sont plus que 500, et 500 ouvriers se battent pour créer, en fait, une société coopérative ouvrière de production. Très vite, ça devient un symbole, mais autant les LIP étaient soutenus encore à bout de bras par une partie de la gauche, autant Manu France va devenir le symbole du Parti communiste. Mmh. Saint-Étienne est une ville communiste. La CGT, au début des années 80, fait sien le modèle coopératif pendant quelques années au début des années 80. Et du coup, Manu France va être l'emblème de ce virage, de cette parenthèse coopérative du Parti communiste et de la CGT. Ils ont cette parole-là, on va faire du LIP, on va faire de Manu France le LIP de la CGT et en mieux. Donc, ils ont vraiment tout ciblé sur cette entreprise-là, sauf que, comme le montre très bien le chapitre de Willy Gibard, très tôt, l'État décide de saucissonner l'entreprise, de laisser les parties les plus rentables au secteur privé traditionnel, et il laisse aux ouvriers le secteur le moins rentable. Donc, qui va se passer ce qui était censé se passer, c'est que très vite, cette entreprise est en difficulté. L'État subventionne dans un premier temps la relance de LIP, et puis très vite...
0: De Manu France.
1: Et très vite, en fait, dès 1985, l'entreprise est liquidée.
0: Voilà. Alors, pour Duralex, quelle est la différence avec LIP et Manu France ? Duralex, en quelques mots.
1: Alors, Duralex, donc, tout le monde connaît cette entreprise. C'est une entreprise, donc, une verrerie qui a été reprise, donc, il y a moins de deux ans, presque deux ans, en fait, au mois de juillet, là. La grande différence, c'est que ce n'est pas un projet politique, déjà. Ce n'était pas un projet qui est porté ni par un syndicat, parce que quand même, LIP, c'était quand même porté par des militants de la CFDT à l'époque. Manu France, porté par des militants CGT, par des militants du Parti communiste. LIP, porté par le PSU à l'époque aussi. Là, il n'y a aucun projet politique. Le projet, comme très souvent dans les reprises d'entreprises en SCOP d'ailleurs, c'est simplement pour sauvegarder les emplois. On décide de se tourner vers le projet coopératif avec justement la grande problématique de ces types d'initiatives, c'est qu'on n'a pas de projet coopératif ou de projet autogestionnaire, si tu le veux. On a l'objectif simplement, c'est de sauver les emplois. Donc, il n'y a pas de réflexion sur une réorganisation de l'entreprise que sur ce que implique finalement une coopérative. Et là, on a un bel exemple avec Duralex, si je puis dire, puisque c'est l'ancien chef, l'ancien directeur de site qui décide et convainc les autres de partir sur le modèle coopératif pour sauver la boîte. Donc, il arrive à les convaincre, bon an, mal an. Il n'y a que 60% des ouvriers qui décident de partir dans cette aventure. La CGT est contre. Et en fait, ce qui se passe visiblement assez vite, c'est qu'on fonctionne comme avant. Le directeur, il devient directeur de la coopérative et il continue d'agir comme un directeur. Il est dans l'opacité vis-à-vis des comptes, alors qu'on est une coopérative, normalement, c'est la transparence qui doit primer. Et très vite, en fait, il se prend un peu les pieds dans le tapis, il décide de donner le poste de directeur financier à son fils.
0: Voilà.
1: Là, c'est quand même des mauvais signaux, en règle générale.
0: Tout à fait.
1: Et ce qui s'est passé, parce qu'il y a quand même des moyens, des leviers démocratiques, c'est que donc, ce directeur se fait dégager avec son fils, je ne sais plus, c'était en mars ou en avril.
0: En avril.
1: Avant l'annonce d'un nouveau redressement judiciaire, parce que, en fait, le modèle économique, le modèle productif plus qu'économique de Duralex, c'est de rassembler des verres de coloris différents. Sauf que pour produire un coloris, il faut plusieurs mois. Et tant qu'on n'a pas produit ce coloris-là, on ne peut pas produire les autres. Donc, quand on fait un package, si je puis dire, de coloris différents, il faut toujours avoir une gestion des stocks un peu compliquée. Donc, ils se sont retrouvés avec trop de stocks sur un coloris et pas assez sur un autre, ce qui a rendu, en fait, l'affaire un peu compliquée, sans parler des coûts d'énergie qui ont explosé, les rendant dans une situation impossible. Et aujourd'hui, je crois qu'en fait, le projet coopératif, il n'est plus du tout à l'ordre du jour chez les gens du Duralex, chez les dirigeants. Et je crois, j'ai vu circuler sur les réseaux sociaux un appel à un nouveau... un nouvel investisseur pour l'entreprise, annonçant en fait la fin de l'aventure coopérative.
0: Voilà. Et l'ancien directeur veut reprendre l'entreprise pour lui-même.
1: Ah, j'ai pas suivi les derniers développements.
0: C'est les derniers développements. Il a donné une interview dans le journal Libération pour expliquer cela.
1: Bah, je n'ai pas encore eu l'occasion de lire, mais de toute façon, cette histoire, elle va être
0: compliquée. Elle est tragique.
1: Et là où j'aimerais insister, c'est qu'à la suite de l'échec de Manu France, pendant 20 ou 30 ans, ça a été la traversée du désert pour les SCOP. Mmh. Puisqu'à chaque fois qu'on parlait d'une SCOP, d'un projet de SCOP, on les montrait du doigt en disant « Ah, vous allez faire comme Manu France ». Et ça a été une période très compliquée pour le mouvement SCOP après Manu France. Ils ont réussi à s'en sortir au bout d'une trentaine d'années, à partir des années 2010. Mmh. J'espère que Duralex ne va pas avoir l'effet Manu France aujourd'hui, qu'on reparte sur une espèce de discrédit jeté sur le modèle coopératif.
0: Bon. En tout cas, l'entreprise de demain existe depuis hier. Histoire des SCOP et des SIC. On n'a pas eu trop le temps de parler des SIC, mais il faut lire le livre. Il coûte 20 euros. Il est aux éditions Le Bord de l'eau, dans la collection Histoire des brèches. Et il est passionnant à lire.
1: Merci.
0: Et ça vous permettra de comprendre le principe de une voix, une personne.
1: Tout à fait.
0: Et d'une SCOP, le fait que l'entreprise appartienne aux salariés. Et ce n'est pas une utopie, c'est du concret. Et c'est l'abolition du salariat aussi, au passage. Voilà. Bien. Merci, Maxime.
1: Merci, Mariama.
0: Merci à Karim d'avoir fait la technique. Je vous donne rendez-vous dans 15 jours. Et d'ici là, portez-vous bien et faites attention à vous. Merci beaucoup.

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0: Oui, avant c'était de la barbouille, et puis c'est devenu une espèce de peinturlure, et puis maintenant, petit à petit, ça devient peut-être de la peinture, peut-être de la mauvaise peinture, mais de la peinture. On verra bien.
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